Apocalypse, chapitre 12, verset 9, que nous avons lu hier. Vous allez vous rendre compte que le diable sait qu'il n'a que peu de temps. Il vient animé d'une grande colère et d'une très grande séduction qu'il répand sur toute la terre. Alors nous qui sommes avertis, eh bien, notre part c'est de prendre en compte cela et de rester attaché au Seigneur, attaché avec le cœur, attaché par la puissance de sa parole, la puissance de son esprit. Et d'ailleurs, j'aimerais attirer votre attention, je n'ai pas donné la référence, mais elle me vient à l'instant, dans Ésaïe, peut-être on peut le prendre, Ésaïe chapitre 59, le verset 19. C'est un texte qui se situe dans le contexte de l'avènement du Seigneur, de ce Rédempteur qui viendra pour Sion, pour ceux de Jacob, qui se convertiront de leurs péchés. Il est question là de la conversion d'Israël. Et dans ce contexte-là, il est dit, au verset 19, Ésaïe chapitre 59, verset 19, « On craindra le nom de l'Éternel depuis l'Occident et sa gloire depuis le soleil levant. Quand l'ennemi viendra comme un fleuve, l'Esprit de l'Éternel le mettra en fuite. » Et le verset 20, « Un Rédempteur viendra pour Sion, pour ceux de Jacob, etc. » En réalité, nous nous rendons compte que le Seigneur, non seulement il nous donne sa parole, mais il nous donne son esprit, qui non seulement éclaire sa parole, mais nous rend capables d'avoir du discernement sur les événements, sur les personnes que nous côtoyons, qui sont là autour de nous. Mais en plus de cela, il est question dans ce texte de la crainte de l'Éternel. Eh bien, je dirais que la crainte de l'Éternel, on n'a pas le temps de définir cela, mais vos pasteurs sont là et ils vous ont certainement déjà parlé de la crainte de Dieu, de la crainte de l'Éternel, qui n'est pas une notion, vous le savez, qui appartient seulement à l'Ancien Testament. Mais même dans le ciel, lorsque nous serons tous réunis et que nous adorerons le Seigneur pour l'éternité, une voix sortira du trône et nous dit, et nous dira, « Craignez l'Éternel, vous petits et grands, Alléluia !» Et la crainte de l'Éternel sera à ce moment-là, lorsque l'amour de Dieu aura banni toute crainte de nos cœurs, elle sera l'expression de la plus haute vénération que l'on peut avoir pour Dieu. La crainte de l'Éternel, c'est quelque chose d'important à garder dans notre cœur. Il ne faut pas être léger avec les choses de Dieu, léger avec le Seigneur. Pardon de le dire comme ça, mais Dieu, ce n'est pas notre pote. Hein, Jésus, ce n'est pas notre pote, hein, c'est le Seigneur Jésus. Nous l'aimons, nous sommes sa famille, mais ne soyons pas familiers avec lui. Hein. Nous sommes sa famille, nous sommes ses frères, il n'a pas honte de nous appeler ses frères, nous dit l'Écriture. Mais ayons de la déférence pour notre Seigneur, notre Sauveur. Aimons-le de tout notre cœur. Alléluia. Voilà, je voulais rappeler en tout cas que les temps qui précèdent l'avènement du Seigneur sont marqués par la séduction, l'avènement des faux Christ, des faux prophètes qui vont séduire beaucoup de gens, nous l'avons vu hier, notamment, non seulement par leur discours, mais par un discours appuyé par des prodiges et des miracles. C'est pourquoi c'est dangereux de courir après les faiseur de miracles. Je crois à la puissance de l'Évangile, je crois à la puissance de la parole de Dieu, parce que c'est écrit, parce que avec vos pasteurs, nous en avons été les témoins oculaires, nous croyons à cela. Et lorsque nous prêchons l'Évangile, nous le prêchons avec la foi que Dieu va confirmer sa parole, par des signes, par des miracles. Mais attention à ne pas courir systématiquement, à ne pas rechercher systématiquement la puissance des miracles. Voilà. Mais on reviendra là-dessus, parce que ça, aujourd'hui, c'est un piège. C'est un piège. Vous avez des magiciens, de véritables magiciens, qui sont devenus presque des experts, d'excellents techniciens de la Bible. J'utilise à dessein le mot
technicien, parce qu'il manipule de manière experte vraiment les écritures. Mais il vous faut avaler des couleuvres, il vous faut manger de la soupe de coloquinte, parce qu'ils y mettent leur venin. Et ensuite, eh bien, ils produisent des signes et des miracles mensongers pour impressionner leurs auditoires, bien sûr, et renforcer l'adhésion de ceux qui les ont écoutés, afin de mieux les tenir sous leur coupe et de mieux les entraîner toujours plus loin du Seigneur sur le chemin de l'égarement. C'est une réalité que nous vivons aujourd'hui dans notre pays, en France. Je dis dans notre pays parce que nous sommes en France, mais ça se vit sous tous les horizons de la terre. Sachons-le, sachons-le. Vous avez en Afrique des magiciens qui sont à la tête, je n'ose pas dire d'église, mais de rassemblements, où vous avez des croyants qui viennent, croyant écouter la parole de Dieu, mais ils entendent un message très séduisant qui leur promette richesse, santé, réussite. Ce sont des managers. Ils se comportent comme de véritables managers, ces faux prophètes. Est-ce que vous savez que le magazine Forbes, qui est un magazine qui publie chaque année eh bien, la liste des hommes les plus riches du monde, etc. Savez-vous que le pasteur le plus riche du monde, ça existe un pasteur riche, même très riche, enfin un pasteur riche, pardon, en tout cas quelqu'un qui prétend être pasteur, voilà, cet homme, écoutez bien, sa fortune est évaluée à plusieurs dizaines de millions de dollars. Il a plusieurs jets privés, il a une maison d'édition, crois que c'est plusieurs chaînes de télévision, je ne voudrais pas exagérer, mais c'est plusieurs chaînes de télévision, vous allez comprendre pourquoi je vous dis ça maintenant, tout de suite. Voilà. Et il possède plusieurs villas extrêmement luxueuses, que nous on appellerait des châteaux, des villas luxueuses. Il possède des voitures, du genre de Porsche, Ferrari, et enfin il vit dans un luxe vraiment particulièrement opulent, qui est une véritable injure à l'égard de ceux qu'il tient sous sa coupe et qui l'enrichissent, pensant avoir, eh bien en retour, eh bien voilà, s'il donne 1000 francs, il pense avoir 1000 francs CFA, il pense retrouver peut-être 100 000 francs CFA. Voilà, je vous parle de ces prédicateurs de l'évangile de la prospérité qui font des ravages considérables en Afrique. Nous sommes en train de vivre ces choses-là. Voilà. C'est pas demain que nous allons. Nous sommes en train de les vivre déjà depuis bien des années, mais jamais avec une telle intensité. Lorsque Cuba, l'île de Cuba, qui a été fermée pendant des décennies entières à l'Évangile, lorsqu'elle s'est ouverte il y a peut-être une dizaine d'années, les premiers qui sont arrivés à Cuba, ce sont les faux prophètes avec leur faux évangile de la prospérité. Voilà. Alors, soyons vigilants. Maintenant, lisons peut-être ce premier texte. Nous allons parler ce soir sur la caractéristique de ces séducteurs. La séduction, elle est apportée par des hommes et aussi des femmes qui sont des séducteurs et des séductrices. La parole de Dieu nous montre comment nous pouvons les reconnaître. Et ça, c'est vraiment rassurant. Le Seigneur Jésus a voulu rassurer ses enfants que nous sommes face à ce véritable fléau dans Matthieu chapitre 7, voilà. Matthieu chapitre 7, verset 13 jusqu'au verset 16. Entrez par la porte étroite, car large est la porte, spacieux est le chemin qui mène à la perdition, et il y en a beaucoup qui entrent par là. Mais étroite est la porte, resserrez le chemin qui mène à la vie. Si on avait voulu traduire plus près encore du texte, peut-être, hein, voilà, c'est une bonne traduction que nous avons là, mais quand il est question d'un chemin resserré, littéralement, c'est
un chemin de tribulation, un chemin d'épreuve.

qui nous aide à donner notre vie et à aimer comme le Seigneur nous a aimés. Ça, c'est l'évangile de Jésus-Christ. Et ça, c'est le chemin qui nous est tracé. Et c'est de ce chemin dont Jésus parle. Mais immédiatement, il dit, verset 15, « Gardez-vous des faux prophètes. Ils viennent à vous en vêtements de brebis, mais au-dedans, ce sont des loups ravisseurs. Vous les reconnaîtrez à leurs fruits. » Et puis, le verset 20 nous dit encore, « C'est donc à leurs fruits que vous les reconnaîtrez. » Et vous savez, ce texte que nous citons parfois, lorsque nous rappelons, « Ceux qui me disent, Seigneur, Seigneur, n'entreront pas tous dans le royaume des cieux, mais seulement celui qui fait la volonté de mon Père qui est dans les cieux. » Ce texte est directement en rapport avec les faux prophètes dont Jésus vient de parler. Voilà, directement. C'est pourquoi Jésus dit, « Plusieurs me diront ce jour-là, Seigneur, n'avons-nous pas prophétisé par ton nom, chassé des démons par ton nom ? N'avons-nous pas fait beaucoup de miracles par ton nom ? Alors je leur dirai ouvertement, je ne vous ai jamais connu. Retirez-vous de moi, vous qui commettez l'iniquité. » Il y a une cohérence dans la parole de Dieu, dans le message que le Seigneur Jésus nous donne, nous délivre. Et nous sommes là donc bien en présence de ces faux prophètes que l'on peut reconnaître, que le nom du Seigneur soit béni. Mais la première des choses qu'il nous dit là, le Seigneur, c'est qu'ils viennent à vous. Ce n'est pas vous qui allez forcément les chercher. Bien sûr, vous n'allez pas les chercher. Mais c'est eux qui viennent vers vous. Aujourd'hui, ils viennent à vous comment ? Ils viennent avec, évidemment, la page imprimée. Ils viennent avec les DVD, les CD. Vous savez, ce CD qu'on vous a donné, ou ce DVD qu'on vous a donné il n'y a pas longtemps, ou cette clé USB qu'on vous a donnée il n'y a pas longtemps, vous dire, on m'a fait passer un message. Tu devrais l'écouter, c'est super ! Eh bien, attention, c'est peut-être pas si super que ça. Hein, voilà. Et ils viennent à vous également à travers Internet. Comme disait quelqu'un, Inter pas si net que ça, hein, parfois. C'est pas si net que ça, effectivement. Mais en quelques clics, je vous le disais, quelques clics, tac, vous pouvez être directement en contact avec la séduction d'un faux prophète. Voilà. En croyant être sur un site chrétien vraiment sécurisé et tout ce que vous voudrez, mais il a réussi à se glisser, vous savez, comme les serpents se glissent partout, voilà, se faufilent partout et paf, ils sont prêts à jeter le venin. Voilà, ils sont là. Ils viennent à vous, mais vous les reconnaîtrez à leurs fruits, a dit le Seigneur. Je profite de dire ceci, c'est que si un jour on vous donne une invitation pour aller écouter un grand prédicateur, un prophète tout à fait remarquable, qui a des signes, des prodiges, des miracles, etc. On vous donne l'invitation. Écoutez, avant d'aller l'écouter, parlez-en avec votre pasteur, avec vos pasteurs. Vous avez plusieurs ministères ici. C'est une grâce lorsque, dans une assemblée, on peut avoir plusieurs ministères, dont de Christ. Allez voir les ministères qui ont été placés là par le Seigneur dans sa chère assemblée de Lézignan. Et posez-leur la question. Est-ce que, frère, vous connaissez ce prédicateur ? Attention, c'est peut-être excellent. C'est peut-être un évangéliste qui vraiment se donne tout entier au Seigneur. Et dont le Seigneur vraiment confirme la parole véritablement par des signes, des prodiges, des miracles. Et béni soit le Seigneur pour, heureusement, ces ministères qui sont là et qui seront là jusqu'au bout, jusqu'à ce que le Seigneur vienne et que le Seigneur, par sa grâce, trouvera fidèle. Voilà. Mais demandez, posez la question à vos pasteurs et ils vous diront. Et s'ils ne savent pas, s'ils disent, écoutez, attendez, ils vont se renseigner. Ils vont appeler des collègues peut-être. Ou alors ils vont se renseigner, mais attendez la réponse. Et s'ils vous disent, écoutez, je vous conseille de ne pas y aller. Eh bien, vous savez ce que dit l'Écriture ? On verra aussi que c'est un des terrains très favorables à la séduction, le fait de ne pas écouter les serviteurs de Dieu. La Bible dit, obéissez à vos conducteurs spirituels. Parce que ils veillent sur vos âmes, dont ils devront rendre compte devant Dieu. Ils sont véritablement les gardiens de vos âmes.

donc, ils vont, parce qu'ils savent cela, parce qu'ils savent la responsabilité qui est la leur devant le Seigneur, ils ne vont pas vous répondre à la légère. Mais peut-être ils vont vous dire, eh bien, gloire à Dieu, allez-y, allez l'écouter. Hein? Voilà. Et ça vous fera certainement le plus grand bien, que Dieu soit béni. D'accord? Voilà. Mais, voyez, ces faux prophètes, ils viennent à vous, ils viennent vers nous, et nous avons besoin, eh bien, de les reconnaître. On se dit, mais comment je vais faire pour les reconnaître? Eh bien, il y a des caractéristiques qui nous sont données dans l'Écriture. On va essayer d'avancer, peut-être parler de ce texte de Romains, chapitre 16, verset 17. Je l'ai noté ici, moi. Il est question de l'usage dans leur discours, lorsqu'ils s'adressent à vous, ils tiennent un discours flatteur. Les séducteurs sont des flatteurs. Ce sont des flatteurs. Ils viennent flatter votre ego, ils viennent vous flatter vous-même, dans votre personne, dans vos attitudes, dans vos aptitudes, vos talents, voire ils vont vous attribuer des talents peut-être que vous n'avez même pas. Et que quand ils vont vous le dire, vous allez dire, ah mais ça alors, mais on ne m'avait jamais dit ça. Ben mon pasteur, il ne m'avait jamais dit ça. Mais non, mais parce que votre pasteur, ben, il vous connaît justement bien. Et c'est peut-être pour ça qu'il vous a donné d'autres conseils. Mais regardez ce qui est écrit dans ce texte. Je vous exhorte, frères, à prendre garde à ce qui cause des divisions et des scandales au préjudice de l'enseignement que vous avez reçu. Éloignez-vous d'eux, car de tels hommes ne servent point Christ notre Seigneur, mais leur propre ventre. Et par des paroles douces et flatteuses, ils séduisent les cœurs des saints. Nous sommes bien toujours dans la séduction. La séduction qui vient avec la flatterie. Hein. Vous connaissez tous la fable de La Fontaine, ou si vous ne l'avez pas connue, vous l'avez entendu parler peut-être, le corbeau et le renard. Hein. Maître Corbeau, enfin je ne vais pas vous la réciter, hein, voilà. Mais voilà, vous savez comment? Eh bien, le corbeau, il ne s'est plus senti tellement il était le phénix, etc. Et il croit, et pouf, le fromage est tombé, et ça a fait le régal du renard, hein, voilà. Et ce qu'on a appris quand on était à l'école, c'est que tout flatteur vit aux dépens de celui qui l'écoute. Eh bien, ils utilisent le même filon. Le diable est un rusé. C'est un renard. C'est un renard. Il vient vers vous, ils viennent vers vous pour vous flatter, pour vous mettre sous leur coupe, pour vous séduire et pour, eh bien, vous faire miroiter monts et merveilles. Mais je vois que tu vas avoir un grand ministère. Dieu va faire de grandes choses avec toi. Mais alléluia, gloire à Dieu. C'est ce que nous désirons. Mais quand vous entendez ce genre de discours, eh bien, tendez l'oreille et pensez éventuellement à ce texte de l'Écriture, les discours flatteurs. Voilà. C'est vrai que Dieu veut faire de grandes choses avec nous, oui, il veut nous entraîner, mais si l'on prend l'exemple de ceux que Dieu a appelés, par exemple, au ministère, vous savez, parfois on fait miroiter le ministère comme si c'était véritablement un but à atteindre dans la vie chrétienne, avoir un ministère, voilà, un ministère de la parole, ou voilà, ça c'est le but à atteindre, mais quelle erreur, quel drame quand on considère le ministère de cette manière-là. C'est qu'on n'a pas abordé certainement l'Écriture comme il faudrait l'aborder. On ne sait pas ce qu'il y a derrière le ministère. Peut-être qu'on ne sait pas qu'un ministère doit boire une coupe de souffrance, de douleur, qui est attachée à tout ministère. Un ministère de prophète doit boire la coupe d'un prophète. Elle est souvent très amère. Et celui qui a bu la coupe des plus amères, c'est celui qui rassemble tous les ministères à lui seul, le magistère de Jésus.
Un jour, il dira à ses disciples, est-ce que vous pouvez boire la coupe que je dois boire ? Voilà. Et on se rend compte que lorsque, par exemple, l'apôtre Paul est appelé au ministère par le Seigneur, il vient de se convertir au Seigneur. C'est tellement extraordinaire que Ananias, il a du mal à y croire. Il est tellement étonné, et malgré la révélation qu'il reçoit du Seigneur pour lui indiquer à quel endroit se trouve Saul de Tarse pour aller prier pour lui, on peut lire, si vous voulez, Actes des Apôtres, chapitre 9. Actes des Apôtres, chapitre 9, voilà, verset 15. Verset 15, donc le Seigneur répond à Ananias, qui n'en croit pas à ses oreilles. Il a du mal à croire ce que lui dit le Seigneur. Et même si vous lisez bien, il essaie d'informer le Seigneur de ce que Saul de Tarse a fait, comme si le Seigneur ne savait pas déjà ce que Saul de Tarse avait fait. Vous savez, parfois nos prières, je crois qu'elles doivent faire sourire le Seigneur, comme nos enfants parfois nous font sourire, quand ils ont parfois des réflexions qui sont des réflexions d'enfants. Mais voilà ce que lui répond le Seigneur. Il lui dit donc, le Seigneur lui dit, « Va, car cet homme est un instrument que j'ai choisi pour porter mon nom devant les nations, devant les rois et devant les fils d'Israël. Et je lui montrerai tout ce qu'il doit souffrir pour mon nom. » Voilà comment l'apôtre Paul, voilà la perspective de ministère qui se dessine devant Saul de Tarse, un ministère de souffrance. Le Seigneur aurait pu lui dire, eh bien, à travers Ananias, je vais faire de grandes choses avec toi. Je vais t'envoyer à Éphèse, et là, tu vas prêcher l'Évangile, et tu vas voir, tu vas faire des prodiges et des miracles extraordinaires. C'était vrai, c'est ce qui se passera. Mais le Seigneur ne lui a pas parlé comme ça. Il l'a placé devant la perspective d'un témoignage douloureux, d'une vie de souffrance, de beaucoup de souffrance. Parce qu'il va devoir s'opposer au mal, au péché qui est là dans le monde, dans le cœur des hommes, qui ont besoin d'être délivrés de la puissance du péché, comme lui-même vient de l'être, lui qui était totalement aveuglé, séduit, comme le disait notre frère d'ailleurs. Les écailles sont tombées de ses yeux. Et là, il a vu, et il a connu, et il a su. Si on regarde, par exemple, comment le Seigneur Jésus s'adresse à Pierre dans Jean chapitre 21, versets 18 et 19. C'est là aussi l'appel au ministère de Simon-Pierre. On est loin de paroles flatteuses, vous allez vous en rendre compte, vous connaissez déjà ces textes. Voilà. Pardon. Voilà, versets 18 et 19. Jean chapitre 21, versets 18 et 19. En vérité, je te le dis, quand tu étais plus jeune, tu te saignais toi-même, et tu allais où tu voulais. Mais quand tu seras vieux, tu étendras tes mains, et un autre te saignera, et te mènera où tu ne voudras pas. Il dit cela pour indiquer, par quelle mort Pierre glorifierait Dieu. Voilà l'appel au ministère de l'apôtre Pierre. Des perspectives qui sont loin d'être flatteuses. Hein? Voilà. Alors faisons attention lorsque nous entendons un discours flatteur qui met en avant nos qualités. Bien sûr qu'il faut se valoriser les uns les autres. Et il faut s'encourager les uns des autres. C'est important. C'est important, mais il faut toujours rester dans la mesure. L'apôtre Pierre a appris cela du Seigneur, il nous le livre dans son épître. Soyez sobres en toutes choses. Il faut apprendre la sobriété en toutes choses. Il faut encourager, mais pas encenser.
une différence entre les deux. Hein, voilà. Les faux prophètes sont experts dans la matière de vous encenser et avec une fausse humilité, mais il faut toute la grâce du Seigneur pour reconnaître leurs mauvais fruits. Mais cette grâce, elle nous est donnée abondamment. La flatterie, elle fait partie des signes qui permettent d'identifier dans leur discours, tout au moins, ces faux prophètes, ces faux apôtres, ces faux Christ. Un autre point qui permet d'identifier ces faux prophètes, c'est le succès. Ces gens, ils ont du succès, ils auront du succès dans les derniers temps. Le succès, ce n'est pas le signe qu'un ministère est forcément béni du Seigneur. Vous savez cela ? Nous vivons dans une partie du monde où, depuis des années, voilà, ce qui est mis en avant, c'est la réussite, le succès. Le succès, réussir, voilà, il faut progresser, développer, voilà, avancer, étendre, montrer ses résultats, produire du résultat, être compétitif, etc. Mais si je m'en réfère, par exemple, à Jean-Baptiste, qui est le plus grand de tous les prophètes, puisque c'est le Seigneur lui-même qui le dit, hein, que parmi les prophètes qui sont nés de femmes, il n'en est pas paru de plus grand que Jean-Baptiste. Eh bien, au sujet de Jean-Baptiste, où est le succès du ministère de Jean-Baptiste ? À travers les gens qui l'ont suivi. Mais il a fini tout seul et en prison. Et on lui a coupé la tête parce qu'il a voulu suivre le Seigneur et rester fidèle au Seigneur jusqu'au bout. Mais regardons même le Seigneur Jésus lui-même. Le Seigneur Jésus lui-même. Après le ministère qu'il a développé pendant près de 3 ans, plus de 3 années, voilà, eh bien, il termine seul, nous dit l'Écriture, abandonné de tous, parce que on pointe souvent le doigt sur Pierre, qui l'a abandonné, qui a pris la fuite, qui l'a renié, mais la Bible nous dit dans Marc que tous l'abandonnèrent et prirent la fuite, tous. Et au moment de la crucifixion, il ne reste que le plus jeune, vraisemblablement, peut-être autour de 20 ans à l'époque, l'apôtre Jean, le plus jeune de tous. Jean, qui est là avec Marie, la mère de Jésus. C'est le seul qui reste, voilà. Donc le succès, maintenant, béni soit le Seigneur aussi pour les ministères qui portent un beau fruit pour la gloire du Seigneur. Mais ces ministères-là, ils fuient le succès comme la peste. Le succès est un handicap pour un serviteur de Dieu. C'est un handicap. C'est dangereux. Ça peut être dangereux. Le succès peut être quelque chose de dangereux. Donc, avoir du succès, c'est véritablement, il faut le gérer avec la grâce du Seigneur et demeurer vraiment au pied du Seigneur. Le succès des faux... Alors, je vous donnerai quelques références rapidement parce que je vois que le temps passe vite. Dans Matthieu chapitre 24, nous avons déjà lu ces textes, beaucoup les suivront, ils se diront beaucoup de gens. Cette répétition de beaucoup, de plusieurs, démontre que ces gens-là, eh bien, ils ne vont pas gérer seulement des groupuscules. Ça va peut-être commencer comme ça. Et peut-être que pour certains, ça restera toujours comme ça. Mais pour d'autres, ça va vraiment marcher. Ça va vraiment marcher. Vous avez aujourd'hui des ministères qui sont de véritables magiciens. Ils sont de véritables magiciens. Vous voyez, ils balayent la main comme ça. Et vous avez dans les gradins, les gens qui tombent comme ça. Ce sont de véritables magiciens. C'est l'évangile spectacle. Nous avons besoin de faire attention à cela, de ne pas nous laisser aveugler par le succès. Ce succès qui est dû à plusieurs choses. D'abord, pourquoi ils auront du succès ? Parce qu'ils savent vraiment
délivrer un discours qui est très habilement construit. Ce sont des experts dans le maniement de la parole de Dieu. Ils ont appris à manipuler les mots. Ils savent les mettre les uns à la suite des autres et ainsi séduire leurs auditoires. Ça, c'est le premier élément. Le deuxième élément, c'est que pour appuyer leur discours mensonger, ils produisent par la puissance de Satan des signes et des miracles mensongers. On l'a lu dans Matthieu 24, c'est répété dans Marc chapitre 13. Ils feront de grands prodiges et de grands miracles au point de séduire, s'il était possible, même les élus. Mais ces jours seront abrégés, parce que s'ils n'étaient pas abrégés, peut-être que même les élus pourraient être séduits. Et on ne soupçonne pas la puissance de la séduction. On n'a plus le temps de s'arrêter sur ce texte de l'Apocalypse chapitre 20 qui nous montre Satan a délié après les 1000 ans durant lesquels il a été lié. Et après que la terre ait été enseignée, les nations aient été enseignées pendant près de 1000 ans dans la saine doctrine de la parole de Dieu, lorsque le royaume de Dieu sera établi de façon factive, réelle, sur la terre, voilà, et que Jérusalem va effectivement devenir la capitale du monde, voilà, toutes les nations seront enseignées, mais au bout de 1000 ans, Satan sera relâché, et il va encore réussir à séduire. Voilà. Donc, il faut faire attention à cela. Voilà, le succès est aussi un des signes. Ces faux prophètes exercent une véritable fascination sur leurs auditoires parce qu'ils sont animés d'un autre esprit qui est l'esprit de séduction. Vous savez, un petit peu comme les... Comment on appelle ça déjà? Les hypnotiseurs. Vous voyez? Ils regardent là. Et ils vous font faire après ils vous font faire ce qu'ils veulent. Hein, voilà. Et ils vous ont hypnotisé. Vous voyez, c'est comme le serpent qui est dans la branche, là, il grimpe, et à un moment donné, il voit l'oiseau, et puis son regard capte le regard de l'oiseau, et l'oiseau, tac, il est comme fasciné, et le serpent s'avance, et puis il commence à se ramasser sur lui-même, et puis il se détend comme un ressort, c'est fini. Il a capturé l'oiseau, qui pourtant a des ailes, mais il l'a capturé, parce qu'il l'a littéralement hypnotisés. Les faux prophètes, voilà, ils ont cette capacité à cause de l'esprit de séduction qui les anime. Une autre caractéristique des faux prophètes, des faux apôtres, des faux docteurs, des séducteurs d'une manière générale, c'est qu'ils aiment beaucoup l'argent. Vous connaissez ça, hein, ce signe-là. C'est, en France, on connaît bien ça. Voilà. Ils aiment beaucoup l'argent, les pépettes, hein? Ils aiment beaucoup l'argent, c'est vrai. Et ils le disent, ils le montrent, ils aiment afficher leur réussite, voilà. Parce que Dieu les a bénis, et particulièrement les promoteurs de ce faux évangile de la prospérité racontent et expliquent avec des techniques qui sont issues des... Presque on pourrait penser des grandes écoles de commerce. Ils vous vendent leurs recettes pour réussir, en tant que chrétien, réussir dans vos affaires. Parce que Dieu, il vous veut riche, disent-ils. Et donc, ils montrent par leurs habits, par leurs biens, etc., ils affichent leur richesse. Ils parlent souvent d'argent, d'ailleurs, dans leur discours. Et ils vont vous dire qu'il vous faut d'abord donner pour recevoir. Alors, je m'empresse quand même de dire quelque chose d'important. Ne me faites pas dire ce que je n'ai pas dit. C'est plus que normal de donner sa dîme et son offrande au Seigneur. C'est vraiment un devoir. C'est là aussi que Dieu nous attend, dans l'expression de notre fidélité et de notre attachement au Seigneur. Donner notre dîme et notre offrande au Seigneur. Mais ces faux prophètes-là, ils vont beaucoup plus loin. Ils vous disent que si vous donnez
temps, Dieu vous rendra au centuple. Et ils prennent un texte, je n'ai pas le temps de prendre ces textes, vous verrez ça avec vos pasteurs. Le texte où il dit, tout ça, ça vous sera rendu au centuple. Des maisons, des frères, des biens, des terrains, des vignes, etc. Et il y en a qui croient cela, ils apportent leur argent. Ça se passe comme ça en Afrique, vous savez. Ils apportent leur argent. Puis au bout de 2, 3, 4, 5, 6 mois, comme il n'y a pas retour sur investissement, parce que ça devient un évangile facile, ça. Vous voyez ? Finalement, vous n'avez plus besoin de travailler. Vous apportez votre mise. Vous êtes sûr de récupérer 100 fois la mise. On n'a plus besoin de travailler comme ça. Vous pensez que c'est ça l'évangile ? Le véritable évangile ? Mais il y en a qui le croient. Parce que c'est tellement habilement présenté par ces faux prophètes qui montrent par leur réussite, à travers leurs discours, à travers leurs signes mensongers, et ils font croire que c'est ça l'évangile. Et comme le Seigneur nous a mis d'ailleurs c'est étrange que ce soit, si c'était ça l'évangile, on se demande pourquoi le Seigneur nous aurait mis en garde contre la séduction des richesses. On se demande pourquoi il aurait dit qu'il sera difficile à ceux qui ont des richesses d'entrer dans le royaume de Dieu. Et on pourrait démonter aisément ce faux évangile. Mais c'est une caractéristique, retenez ça, ils aiment l'argent. Et ils aiment les honneurs également. Ils sont associés à cela. Ils aiment être salués, être respectés. Ils ont tout leur staff qui les entoure. C'est difficile de les approcher, vous savez. Ils vivent tellement près de Dieu, disent-ils. Voilà. Enfin, c'est honteux. Mais ça marche. Ça marche pour eux. Mais ça va marcher pendant seulement une période de temps. Faisons donc attention à tout cela. Je voulais vous parler de Balaam. Je prends 2 minutes pour vous parler de Balaam, s'il faut que nous le fassions. Prenons, s'il vous plaît, dans 2 Pierre, chapitre 2, verset 3, pour vous montrer que ces faux prophètes-là et ces faux docteurs, ils veulent trafiquer. Voilà, on peut lire 2 Pierre chapitre 2 verset 1er. Il y a eu parmi le peuple de faux prophètes, il y aura de même parmi vous de faux docteurs. Et tout ce chapitre 2 est consacré, d'une manière générale, toute la seconde épître de Pierre est consacrée à la séduction des derniers temps. Hein, voilà. La séduction des faux prophètes. Regardez, le verset 3 nous dit « Par cupidité ». Ils trafiqueront de vous au moyen de paroles trompeuses, eux que menace depuis longtemps la condamnation et dont la ruine ne sommeille point. Par cupidité. La cupidité, vous le savez, c'est l'amour de l'argent. Voilà, ces faux prophètes, ils aiment l'argent. Maintenant, regardez, le verset 15 nous dit ceci. Après avoir quitté le droit chemin, ils se sont égarés en suivant la voie de Balaam, fils de Béor, qui aima le salaire de l'iniquité, mais qui fut repris pour sa transgression. Une ânesse muette faisant entendre une voix d'homme arrêta la démence du prophète. Ce texte, il est très intéressant, il faudrait du temps pour le développer comme il convient, mais je voudrais simplement retirer ceci. Je vous renvoie à l'histoire de Balaam qui est rapportée dans le livre des Nombres, au chapitre 23. Vous lirez cette histoire. Balaam est au départ un véritable prophète de Dieu. Mais c'est quelqu'un qui a dévié. Vous voyez, personne n'est à l'abri de la séduction. On peut avoir été appelé par le Seigneur, reçu un ministère don de Christ. On n'est pas à l'abri de la séduction. Je veux vous montrer ça. Je fais une parenthèse dans. Je veux vous montrer ça parce que c'est écrit dans Galates, chapitre 1er. Verset 6. De toute façon, après ces textes, vous pourrez le reprendre aisément. Regardez ce que Paul dit aux Galates. Galates chapitre 1, verset 6. Je m'étonne que vous vous détourniez si promptement de celui qui vous a appelé par la grâce de Christ pour passer à un autre évangile. Notez aussi l'expression « un autre évangile ». Non pas qu'il y ait un autre évangile, mais il y a des gens qui vous troublent et qui veulent altérer, c'est-à-dire déformer, biaisé, l'évangile de Christ. Écoutez bien ce qu'il dit. Mais si nous-mêmes, si un ange du Seigneur annonçait un évangile s'écartant de celui
que nous vous avons prêché, qu'il soit anathème, c'est-à-dire qu'il soit maudit. Vous voyez, l'apôtre Paul, il savait que lui-même n'était pas à l'abri de la séduction, parce qu'il dit, si moi-même un jour, je vous annonce un évangile qui s'écarte de celui que je vous ai prêché jusqu'à ce jour, mais que moi aussi je sois maudit. Il savait qu'il n'était pas à l'abri de la séduction. Et c'est bien, quand on sait qu'on n'est pas à l'abri de la séduction, ça nous permet de redoubler davantage dans la vigilance. Hein? Voilà. Donc je reviens à Balaam pour dire que cet homme, s'il était tout prophète de Dieu qu'il était, cet homme, il y avait une faille dans sa vie, c'est qu'il aimait l'argent, il aimait les honneurs. Et le roi Balak cherchait depuis longtemps à détruire Israël. Hein, je vous rappelle l'histoire. Et il ne savait pas comment faire parce qu'il n'y arrivait pas. Ce peuple était béni de Dieu, protégé par Dieu. Il ne savait pas comment détruire ce peuple, ce roi des Moabites. Alors, voilà, je vais appeler Balaam. Balaam qui avait une très grande réputation. Ce n'est pas seulement la Bible. La Bible en parle, bien sûr, mais des écrits de l'époque en parlent aussi. Il avait une très grande réputation, Balaam. Voilà. Et donc, il a dit, mais voilà, je vais faire venir Balaam pour qu'il me maudisse ce peuple. Et Balaam m'a dit, d'abord, non, je ne viendrai pas. Mais finalement, Balak le dit, mais viens, écoute, viens, il faut absolument que tu viennes, je te rendrai beaucoup d'honneur. Hein, je vous le fais court. Et là, ça y est, il a été appâté par cela et il s'est mis en route. Voilà. Et il s'est mis en route. Et d'une manière générale, les faux prophètes, les faux docteurs, les faux apôtres, les faux Christ, ils aiment les honneurs. Ils sont atteints de ce même mal qui a précipité la chute de Lucifer, l'orgueil. Voilà. Ils veulent s'élever par eux-mêmes et asseoir, eh bien, leur domination sur le plus grand nombre. Voilà, être reconnus, être élevés. Voilà. Et ça, c'est une des caractéristiques des faux docteurs, des faux prophètes, qui, malgré le discours habile qu'ils présentent à travers le fait des attitudes, parfois de fausse humilité, à jouer sur les sentiments, les émotions des gens, sont très forts pour jouer sur les émotions des gens. Et ils vont vous raconter des histoires à vous faire pleurer. À vous faire pleurer, ils jouent sur vos émotions, voyez. Et puis ils se mettent en scène. Ils aiment beaucoup se mettre en scène, ces faux prophètes. Ça aussi, c'est une de leurs caractéristiques. Ils aiment se raconter leurs exploits, puisqu'ils font des prodiges et des miracles, et que les gens sont attirés vers eux. Alors ils racontent leurs exploits, y compris leurs exploits contre eux. Les puissances de ténèbres, puisque la Bible nous dit qu'ils injurient les gloires. Alors, je vais vous montrer cela dans 2 Pierre. On arrive bientôt à la fin. Ça va, vous êtes encore là? Voilà, vous êtes pas, vous dormez pas encore, hein? Si vous voyez quelqu'un qui dort, hein, vous, un bon coup de coude, hein, et puis vous le réveillez, hein? C'est pas le moment de s'endormir, là, hein? Voilà, non, mais on va quand même terminer. Hein. Voilà. Donc, 2 Pierre. Voilà, regardez ce que nous avons écrit. Au sujet, voilà, il faut lire. Bon, le verset 10, la coupure est faite ainsi, mais c'est le milieu du verset 10. Audacieux et arrogant, je ne sais pas si vous avez écrit comme moi, 2 Pierre chapitre 2 verset 10. Voilà, ça va venir. Voilà, audacieux, c'est au milieu, hein, du verset. Audacieux et arrogant, ils ne craignent pas d'injurier les gloires, tandis que les anges, supérieurs en force et en puissance, ne portent pas contre elles de jugement injurieux devant le Seigneur. Ce sont je vous le disais, ces faux apôtres, ces faux docteurs, ces séducteurs, ils vantent leurs exploits sur les puissants de ténèbres
à travers le fait qu'ils ont chassé des démons, ils sont partis en criant, en se nommant les uns les autres, etc. Et dans le nom de Jésus, ils les ont chassés, etc. Ils se racontent, se mettent en scène, etc. Et parfois, ils ont un discours léger, voire injurieux, à l'égard de la puissance des ténèbres et à l'égard des démons. Or, eh bien, il ne faut jamais avoir et tenir un tel discours à l'égard des démons, à l'égard du diable lui-même. On n'a pas à proférer des injures vis-à-vis de Satan et vis-à-vis des démons. Pourquoi ? Précisément parce que, la Bible dit, ce sont des gloires déchues, funestes, mais à l'origine, ce sont des gloires de Dieu. Et l'Écriture nous dit même dans l'Épître de Jude, qui traite, encore une fois, eh bien, des séducteurs, des faux prophètes. L'Épître de Jude, que vous lisez juste avant l'Apocalypse, au verset 8, nous parle de l'archange Michel. C'est pas n'importe qui, l'archange Michel. C'est pas un ange quelconque. C'est un archange, c'est-à-dire une principauté d'anges. Voilà. Une autorité parmi les anges. Il nous est dit, au verset 8, « Malgré cela, ces hommes aussi, les questions donc des faux docteurs, entraînés par leur rêverie, souillent pareillement leur chair, méprisent l'autorité et injurient les gloires. Or, l'archange Michel, lorsqu'il contestait avec le diable et lui disputait le corps de Moïse, n'osa pas proférer contre lui un jugement injurieux, mais il dit que le Seigneur te réprime. » Amen. Et bien sûr que nous avons besoin de résister au diable, mais nous ne pourrons y résister avec efficacité que dans la mesure où nous allons tenir humblement au pied du Seigneur et que nous allons lui résister avec une foi ferme en nous appuyant sur la parole de Dieu et en la proclamant dans la foi au nom de Jésus, non pas comme une formule magique comme faisaient les fils de Séva, voilà, mais parce que nous allons vivre l'Évangile, parce que nous allons vivre notre foi au quotidien avec la grâce du Seigneur, alors oui, là nous pourrons, eh bien, au nom de Jésus-Christ, résister au diable et avoir la victoire sur son œuvre, sur ses desseins vis-à-vis de nous. Que le nom de Jésus soit béni. Et c'est par l'effet de la grâce de Dieu que nous aurons cette victoire. Ces faux prophètes, donc, ils sont arrogants, ils sont présomptueux, ils se vantent de grandes choses, de grands miracles. Et ils aiment avoir une cour autour d'eux. Quelle différence avec les apôtres ! Vous avez vu le témoignage des apôtres ? Voilà, regardez les apôtres. Par exemple, l'apôtre Paul. D'abord Pierre et Jean, suivons l'ordre chronologique des actes des apôtres. Pierre et Jean, quand ils montent au temple, à l'heure de la prière, ils rencontrent le boiteux, qui est assis là sur la belle porte, boiteux de naissance, et cet homme les regarde, il s'attend à recevoir d'eux quelque chose, et qu'est-ce qu'il dit Pierre ? Je n'ai ni argent ni or. Et c'est drôle, mais il n'est pas béni alors, Pierre. Puisqu'il n'a pas d'argent, il n'a pas d'or. Il est pauvre. Je me demande ce que devraient penser les faux prophètes qui annoncent ce faux évangile de la prospérité de Pierre et Jean. Mais ils disent, je n'ai ni argent ni or, mais ce que j'ai, je te le donne. Au nom de Jésus, lève-toi. Et en le prenant par la main, pour encourager sa foi, eh bien, voilà, le boiteux qui n'avait jamais marché, va non seulement marcher, mais il va sauter, il va retrouver l'équilibre. Enfin, il y a plusieurs miracles dans ce miracle. Quand Dieu fait une chose, il le fait d'une manière parfaite. Il a retrouvé instantanément le sens de l'équilibre. Il peut sauter sans tomber. Bref, il loue le Seigneur. Quand les gens voient ça, ils se tournent vers Pierre et Jean. Et Pierre se rend compte que les regards des gens sont tournés vers lui. Mais il va les reprendre. Et il va leur dire, mais pourquoi vous regardez vers nous comme si c'était par notre piété que nous avons fait marcher cet homme ? Mais ce n'est pas notre piété. Ce n'est pas même notre foi, c'est le nom de Jésus. Et ils vont ramener le regard de ces gens qui étaient tournés vers eux, vers le Seigneur Jésus. Et c'est là, eh bien, la manière de se comporter de tout véritable serviteur de Dieu. Si je prends l'exemple, encore une fois,
de Pierre. Par exemple, quand il entre chez Corneille, la réputation de Pierre l'a précédé. Bon, vous savez qu'à un moment donné de son ministère, Pierre œuvrait dans une telle grâce de la part du Seigneur que quand son ombre passait quelque part, on sortait les malades et on les mettait là pour que l'ombre de Pierre les couvre. Voilà. Et les gens étaient guéris. Alors quand Corneille, qui a entendu parler, de Pierre, le reçoit chez lui, immédiatement Corneille, cet officier de la Légion romaine, et c'était pas rien à l'époque que d'être un centurion, cet homme, il va se mettre à terre. Mais qu'est-ce qu'il va faire, Pierre? Mais relève-toi, moi aussi je suis un homme, c'est-à-dire je suis comme toi, je suis un homme. C'est exactement l'attitude de Paul, vous savez, à Lystre, quand il est à Lystre, il est en train de parler, d'annoncer le royaume de Dieu, puis là, il voit qu'il y a un homme qui était boiteux de naissance aussi, et il a discerné qu'il avait la foi pour être guéri. Et à un moment donné, il va lui dire, Jésus-Christ te guérit. Et il est guéri instantanément. Et immédiatement, les gens qui sont là, ils sont témoins de ce miracle. Et ils se disent, mais c'est formidable, Jupiter est au milieu de nous avec Mercure. C'est terrible quand même. Paul, ils l'ont baptisé Jupiter, et Barnabas, qui était avec Paul, ils l'ont baptisé Mercure. Et ils auraient pu se dire, oui, finalement, c'est pas mal. Enfin, mais non, mais c'était le véritable serviteur du Seigneur. Ils ont vu le danger de la séduction. Ils l'ont perçu immédiatement. Et donc, ils les ont vite ramenés à la raison. Et Paul dira, mais nous sommes des hommes comme vous, etc. Et puis, vous lirez la suite dans chapitre 14, voilà. Maintenant, au sujet des miracles. Voilà. S'il y a quelqu'un qui avait une grande expérience dans ce domaine, c'était bien l'apôtre Paul, puisqu'il nous est dit dans acte 19 que Dieu faisait par les mains de Paul des miracles extraordinaires. Déjà, un miracle, c'est pas ordinaire. Alors, un miracle extraordinaire, ça devait être des choses glorieuses et grandioses qui glorifiaient le Seigneur. Mais dans aucune des épîtres, je ne vois l'apôtre Paul, pour tenter d'asseoir son ministère, évoquer et raconter un miracle. Jamais une seule fois. Pierre non plus ne raconte jamais un seul miracle. La seule fois où Paul parle, mais de façon très rapide, il va citer simplement par les miracles, par les tribulations, quand il va écrire cette lettre inspirée par le Saint-Esprit, cette seconde lettre aux Corinthiens, parce qu'il est malmené par ces terribles chrétiens de Corinthe qui le malmènent. Alors il écrit, inspiré par le Saint-Esprit, il dit, voilà le ministère, voilà ce que c'est que le ministère. Mais même là, il aurait pu dire, écoutez, voilà ce qui s'est passé à tel endroit, voilà ce qui s'est passé à tel endroit, et à tel autre encore, et à tel autre encore. Pas un seul mot. Quelle grande différence avec ces faux prophètes qui n'ont de bouche et Dieu que pour eux-mêmes. Et des brebis qui sont sous leur garde, la seule chose qu'ils apprécient, c'est leur laine et leur lait. Leurs âmes, ils s'en moquent éperdument. C'est pour ça que la Bible dit qu'ils auront pour fin une condamnation éternelle, loin de la face du Seigneur. Je voulais évoquer très rapidement. Il y a tant de choses à dire. J'ai fermé ma Bible, de toute façon, elle est fermée. Hein. De mémoire, Apocalypse, écoutez bien. Vous vous rappelez de Jézabel dans l'église de Thyatire? Je termine par cet exemple parce que c'est une église locale. L'église de Thyatire, dans cette église, il y a une femme qui s'appelle Jézabel. Cette femme, on va dire que voilà, un jour, elle a entendu le message de l'évangile, elle s'est convertie au Seigneur, et voilà, elle est entrée dans l'église, elle a été accueillie, elle a trouvé sa place dans le corps de Christ, elle s'est réjouie avec les autres enfants de Dieu, ses frères et sœurs, elle a loué le Seigneur. Puis un jour, elle a été remplie du Saint-Esprit.
selon la parole du Seigneur, rempli du Saint-Esprit. Et puis plus tard, elle a exercé les dons spirituels. Et puis un jour même, le don de prophétie. Et puis un jour, on ne sait pas comment, mais elle a été séduite. Quelqu'un est venu la voir peut-être, et il lui a dit, tu vas être prophétesse des nations. Ça pourrait être ça, quelque chose comme ça. Aujourd'hui, vous pourriez voir quelqu'un venir vers vous et vous dire, tu vas être prophétesse ou prophète des nations, ou tu vas avoir un grand ministère, etc. En tout cas, le problème de cette femme, c'est qu'elle y a cru. Elle a été séduite et elle va, la Bible nous dit, Jésus dit, ce que j'ai contre toi à cette église de Thyatire, c'est que tu laisses la femme Jézabel qui se dit prophétesse, nous avons ici le type de tous ces ministères qui sont autoproclamés. Ils ont été reconnus par personne d'autre qu'eux-mêmes. Ils ont dit, moi j'ai reçu mon appel directement du Seigneur. Voilà. C'est pas comme cela que ça marche. J'ai pas le temps de développer ce thème-là. Mais je vous citais hier ce texte de l'apôtre des Actes des Apôtres qui évoque, ou plutôt qui... c'est l'apôtre Paul qui, avant de quitter les anciens d'Éphèse, dit que l'église d'Éphèse, elle va subir l'infiltration de l'extérieur des loups qui vont venir, ce sont les faux prophètes, et puis Paul dit, il s'élèvera du milieu de vous, parce que cette femme, c'est bien ce qui s'est passé, elle était dans l'église, et vous savez, nous aussi en tant que pasteur, mon épouse, je dis nous, mais nous avons connu des personnes comme cela qui ont été séduites, des hommes, des femmes. Un jour, voilà, ils sont allés écouter un tel, évidemment, des choses comme ça, ils n'en avaient jamais entendu dans l'église. Et ils sont partis. Ils ont cru qu'ils avaient reçu quelque chose. Et on sait, ceux avec lesquels on a encore quelques nouvelles, ça fait des années, 15 ans, 20 ans, ils végètent, ils vivent misérablement. C'est tragique. C'est tragique pour eux, mais ça peut avoir des conséquences extrêmement graves. Parce que, je vous lis rapidement le texte. Non, je vous dis que j'avais fermé la Bible. Donc je la tiens fermée. De mémoire quand même, je vais essayer de vous la citer. Parce qu'il est dit, vous savez, le Seigneur dit, voilà, je lui ai donné du temps à cette femme Jézabel pour qu'elle se repente, mais elle ne veut pas se repentir de sa débauche. Alors voici, je vais la jeter sur un lit, et il dit plus tard, je frapperai de mort ses enfants. Je frapperai de mort ses enfants. Là, je voudrais dire quelque chose de particulier. Ne croyez pas qu'il soit la question des enfants biologiques de Jézabel, parce que la parole de Dieu nous dit dans le livre d'Ézéchiel au chapitre 18 que Dieu ne fait pas le père ne portera pas l'iniquité du fils et le fils ne portera pas l'iniquité du père. Vous avez là vos pasteurs, ils vous expliqueront tout ça. Je fais référence à une fausse doctrine qui a fait beaucoup de ravages dans les églises, la fausse doctrine de l'hérédité ou de la transmission transgénérationnelle, comme on dit aujourd'hui, des malédictions des parents sur les enfants. Ne croyez pas à ces enseignements. Le fils ne portera pas l'iniquité du père. Je n'ai pas le temps de développer ce sujet, il faudrait du temps pour le faire, mais c'est une fausse doctrine. Ce que ça veut dire là, le texte de l'Apocalypse, quand Dieu dit « je frapperai de mort ses enfants », il est question là des enfants spirituels de Jézabel. Parce qu'il faut rapporter, il faut rapporter toujours la parole de Dieu au contexte dans lequel elle a été écrite. Voilà. Je rappelle que tous les auteurs, à l'exception de Luc, qui est le seul auteur non-juif, du Nouveau Testament, c'était des juifs. Donc ils parlent avec leur culture juive. Et être fils de quelqu'un, c'est pas forcément être son fils biologique. C'est être son disciple. Voilà. Cette femme, il est fort possible qu'elle ait fait des disciples.
Voilà. Et pourquoi Dieu dit qu'il va frapper de mort ses enfants ? Eh bien parce que ce ne sont pas des enfants qui sont nés de l'esprit de Dieu, mais ce sont des enfants qui sont nés de l'esprit de séduction. Est-ce que vous comprenez pourquoi c'est grave la séduction ? Parce qu'on peut être séduit et pas sauvé. On peut être séduit et être là dans un rassemblement où il y a des hommes et des femmes et on n'est pas sauvé. C'est ça qui est grave. Ce n'est pas le cas ici. Je vous rassure, ne me regardez pas comme si... Voilà. Mais j'attire votre attention là-dessus parce que je conclue avec ce texte. Là, je suis obligé quand même de lire la Bible parce que c'est la dernière fois que je le fais. C'est Jacques, chapitre 5. Mais c'est un texte qui est tellement de bien. Parce qu'il montre qu'on peut revenir de la séduction. Gloire à Dieu. Et je voudrais rester sur cette note. On peut revenir d'une séduction. Mes frères, Jacques chapitre 5, verset 19, ce sont les deux derniers versets de l'épître de Jacques. Mes frères, si quelqu'un parmi vous s'est égaré, le verbe égaré, c'est dans le grec, le verbe planao, c'est le verbe séduire, c'est toujours le même verbe, séduire. Si quelqu'un a été séduit, si quelqu'un s'est égaré loin de la vérité, et que notre l'y ramène, donc dans la vérité, qu'il sache que celui qui ramènera un pécheur de la voie où il s'était égaré, sauvera une âme de la mort, exactement. Ah oui, voilà, sauvera une âme de la mort et couvrira une multitude de péchés. Donc, vous voyez, c'est très grave de s'égarer. Ça peut avoir des conséquences infiniment graves, voire éternelles. C'est pour ça que le Seigneur Jésus nous met en garde de tant et tant de façons. Et c'est pour ça qu'il a inspiré ses apôtres de la même manière, pour que dans toutes les épîtres qu'ils ont données, à l'exception toutefois de la troisième épître de Jean et de l'épître à Philémon, mais toutes les épîtres nous parlent des dangers relatifs à la séduction des croyants. Que Dieu donc nous garde dans la vérité qui est en Jésus. Dans la vérité qui est en Jésus, demain, si vous le voulez bien, nous verrons quels sont les terrains favorables au développement de la séduction. Pourquoi et comment, quand on a été sauvé, on peut être séduit. Il y a des terrains qui prédisposent à tomber dans la séduction. On verra comment, eh bien, être gardé de ces choses. Hein. Que Dieu nous bénisse ensemble.

Ne comptez pas sur la violence. Ne placez pas d'espoir dans les biens mal acquis. Si la fortune augmente, n'y attachez pas votre cœur. Dieu a dit une chose, et il l'a répétée, et je l'ai entendue. La puissance est à Dieu. À toi aussi, Seigneur, appartient la bonté, car tu rends à chacun selon ce qu'il a fait.

Loué soit l'Éternel, car il m'exauce lorsque je le supplie. L'Éternel est ma force, mon bouclier. En lui, je me confie. Il vient à mon secours. Aussi, mon cœur bondit de joie. Je veux chanter pour le louer.

Je me confie en l'Éternel, je ne faiblirai pas. Sonde-moi, Éternel, éprouve-moi et examine mon cœur et mes pensées. Je garde ton amour présent à mon esprit et je conduis ma vie selon ta vérité. »

Sur la tête, ils l'ont frappé, après s'être moqué de lui. Puis, ils l'emmenèrent pour le crucifier. 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

Oui, Seigneur, je veux te dire combien tu es grand et puissant dans nos vies. À jamais, je bénirai ton nom. Tu règnes pour l'éternité. Non, non, non, je ne me tairai pas. Je proclamerai ton règne sur toute la surface de la terre. Merci pour ta grâce. Merci. Comme

puissant.

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0: Ceux qui ont le cœur pervers sont en abomination à l'Éternel. Mais ceux dont la voie est intègre lui sont agréables. Certes, le méchant ne restera pas impuni, mais la postérité des justes sera sauvée. Un anneau d'or au nez d'un pourceau, c'est une femme belle et dépourvue de sens. Le désir des justes, c'est seulement le bien. L'attente des méchants, c'est la fureur.
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0: car le précepte est une lampe et l'enseignement une lumière. Et les avertissements de la correction sont le chemin de la vie. Ils te préserveront de la femme corrompue, de la langue doucereuse de l'étrangère. Ne la convoite pas dans ton cœur pour sa beauté, et ne te laisse pas séduire par ses paupières.
1: Chantez en son honneur un cantique nouveau, jouez de tout votre art afin de l'acclamer. Car la parole de l'Éternel est droite, toute son œuvre est sûre.
0: Moi, la sagesse, j'ai pour demeure le discernement, et je possède la science de la réflexion. La crainte de l'Éternel, la haine du mal, l'arrogance et l'orgueil, la voix du mal et la bouche perverse, voilà ce que je hais. Le conseil et le succès m'appartiennent, je suis l'intelligence, la force est à moi. Par moi les rois règnent et les princes ordonnent ce qui est juste. Par moi gouvernent les chefs, les grands, tous les juges de la terre. J'aime ceux qui m'aiment et ceux qui me cherchent me trouvent. À moi sont la richesse et la gloire, les biens durables et la justice. »

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Quelqu'un mettra-t-il du feu dans son sein sans que ses vêtements s'enflamment? Quelqu'un marchera-t-il sur des charbons ardents sans que ses pieds soient brûlés? Il en est de même pour celui qui va vers la femme de son prochain. Quiconque la touche ne restera pas impuni.

0: La sagesse ne crie-t-elle pas? L'intelligence n'élève-t-elle pas sa voix? C'est au sommet des hauteurs près de la route. C'est à la croisée des chemins qu'elle se place. À côté des portes à l'entrée de la ville, à l'intérieur des portes, elle fait entendre ses cris. Homme, c'est à vous que je crie, et ma voix s'adresse au Fils de l'homme. Stupide, apprenez le discernement. Insensé, apprenez l'intelligence.
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0: Celui qui commet un adultère avec une femme est dépourvu de sens. Celui qui veut se perdre agit de la sorte. Il n'aura que plaie et ignominie, et son opprobre ne s'effacera point. Car la jalousie met un homme en fureur, et il est sans pitié au jour de la vengeance.
1: Célébrez notre Dieu, ô peuple, et faites retentir vos voix à sa louange. C'est grâce à lui que nous vivons, il nous a gardés de la chute. Tu nous as éprouvés, ô Dieu, tu nous as jetés au creuset comme on fait pour l'argent. Tu nous as pris au piège, tu nous as chargés d'un fardeau. Tu as permis à l'ennemi de nous réduire sous son joug. Nous avons traversé le feu, nous avons dû passer par l'eau. Mais tu nous en as fait sortir pour nous conduire à l'abondance.

C'est à Dieu seul, mon âme, qu'il te faut te remettre. Mon espoir vient de lui. Lui seul est mon rocher et mon sauveur, ma forteresse. Je ne serai pas ébranlé. Auprès de Dieu se trouve mon salut et ma gloire, mon rocher fortifié, mon refuge est en Dieu. Vous, les gens de mon peuple, ayez confiance en lui. Instant après instant, ouvrez-lui votre cœur. Dieu est notre refuge.

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Celui qui se relâche dans son travail est frère de celui qui détruit. Le nom de l'Éternel est une tour forte. Le juste s'y réfugie et se trouve en sûreté. La fortune est pour le riche une ville forte. Dans son imagination, c'est une haute muraille. Avant la ruine, le cœur de l'homme s'élève, mais l'humilité précède la gloire.

0: Il n'est pas bon d'avoir égard à la personne du méchant, pour faire tort au juste dans le jugement. Les lèvres de l'insensé se mêlent aux querelles, et sa bouche provoque les coups. La bouche de l'insensé cause sa ruine, et ses lèvres sont un piège pour son âme. Les paroles du rapporteur sont comme des friandises. Elles descendent jusqu'au fond des entrailles.
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Venez voir ce que Dieu a fait, car ses actions sont imposantes en faveur des humains. La mer changée en terre ferme, le fleuve passé à pied sec. Aussi, nous exultons en lui, car il gouverne pour toujours avec puissance. Ses yeux surveillent les nations, afin que les rebelles ne puissent pas se dresser contre lui.

J'aperçus parmi les stupides. Je remarquai parmi les jeunes gens un garçon dépourvu de sens. Il passait dans la rue près de l'angle où se tenait une de ces étrangères et il se dirigeait lentement du côté de sa demeure. C'était au crépuscule, pendant la soirée, au milieu de la nuit et de l'obscurité. Et voici, il fut abordé par une femme ayant la mise d'une prostituée et la ruse dans le cœur. Elle était bruyante et rétive. Ses pieds ne restaient point dans sa maison. Tantôt dans la rue, tantôt sur les places, et près de tous les angles, elle était aux aguets. Il la saisit et l'embrassa, et d'un air effronté lui dit « Je devais un sacrifice d'action de grâce. Aujourd'hui, j'ai accompli mes vœux. C'est pourquoi je suis sorti au-devant de toi pour te chercher, et je t'ai trouvé. J'ai orné mon lit de couvertures, de tapis de fil d'Égypte. »

0: parfumer ma couche de myrrhe, d'aloès et de cinnamome. Viens, enivrons-nous d'amour jusqu'au matin. Livrons-nous joyeusement à la volupté, car mon mari n'est pas à la maison, il est parti pour un voyage lointain. Il a pris avec lui le sac de l'argent, il ne reviendra à la maison qu'à la nouvelle lune. Elle le séduisit à force de paroles, elle l'entraîna par ses lèvres doucereuses. Il se mit tout à coup à la suivre, comme le bœuf qui va à la boucherie, comme un fou qu'on lit pour le châtier. Jusqu'à ce qu'une flèche lui perce le foie, comme l'oiseau qui se précipite dans le filet sans savoir que c'est au prix de sa vie. Et maintenant, mes fils, écoutez-moi et soyez attentifs aux paroles de ma bouche. Que ton cœur ne se détourne pas vers les voies d'une telle femme, ne t'égare pas dans ses sentiers. Car elle a fait tomber beaucoup de victimes. Ils sont nombreux, tous ceux qu'elle a tués. Sa maison, c'est le chemin du séjour des morts. Il descend vers les demeures de la mort.
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2: Vous, tous les peuples, battez des mains, poussez vers Dieu des cris de joie. Car l'Éternel, lui, le Très-Haut, est redoutable. C'est le grand roi du monde entier.

Ce que l'on nous avait dit, nous l'avons vu nous-mêmes, dans la cité de l'Éternel, le Seigneur des armées célestes, dans la cité de notre Dieu. Dieu la rend forte pour toujours.

Dieu, dans les palais de Sion, se fait connaître comme une forteresse. Car voici que les rois s'étaient tous réunis, et ensemble, ils marchaient contre elle. Quand ils l'ont vue, pris de stupeur, épouvantés, ils se sont tous enfuis. Un tremblement les a saisis sur place, pareil à la douleur de la femme en travail. On aurait dit le vent de l'est quand il vient fracasser les bateaux au long cours.

tourner tout autour de Sion et longer son enceinte, compter ses tours, admirer ses remparts et passer en revue chacun de ses palais pour pouvoir annoncer à la génération suivante que ce Dieu-là est notre Dieu à tout jamais et éternellement. Il sera notre guide jusqu'à la mort.

C'est pourquoi dans ton sanctuaire, je te contemple pour admirer ta puissance et ta gloire. Car ton amour vaut bien mieux que la vie. Aussi, mes lèvres chantent sans cesse tes louanges.

Voici l'homme heureux. Il n'écoute pas les conseils des gens mauvais, il ne suit pas l'exemple de ceux qui font le mal, il ne s'assoit pas avec les moqueurs. Au contraire, il aime l'enseignement du Seigneur et le redit jour et nuit dans son cœur.

Oui, l'Éternel est grand. Il est bien digne qu'on le célèbre dans la cité de notre Dieu, sur sa montagne sainte. Colline magnifique, joie de la terre entière, montagne de Sion, tu es la demeure de Dieu, la cité du grand roi.

Les oracles sont sur les lèvres du roi. Sa bouche ne doit pas être infidèle quand il juge. Le poids et la balance juste sont à l'Éternel. Tous les poids du sac sont son ouvrage. Les rois ont horreur de faire le mal, car c'est par la justice que le trône s'affermit. Les lèvres justes gagnent la faveur des rois, et ils aiment celui qui parle avec droiture.

Celui qui trouve une femme trouve le bonheur. C'est une grâce qu'il obtient de l'Éternel. Le pauvre parle en suppliant, et le riche répond avec dureté. Celui qui a beaucoup d'amis les a pour son malheur, mais il est tel ami plus attaché qu'un frère. »

C'est Dieu qui règne sur les nations. Il a pris place sur son saint trône. Les chefs des peuples se réunissent. Ils sont ton peuple, Dieu d'Abraham. Ils sont à Dieu tous les puissants de cette terre, car ils dominent tout l'univers.

Dieu est monté jusqu'à son temple, parmi les cris de la victoire. Il est monté au son du cor, lui, l'Éternel. Chantez à Dieu, chantez! Chantez pour notre roi, oui, chantez-le! Car Dieu est roi du monde entier.

0: Dieu est pour nous un rempart, il est un refuge, un secours toujours offert lorsque survient la détresse. Aussi, nous ne craignons rien quand la terre est secouée, quand les montagnes s'effondrent, basculant au fond des mers, quand, grondant et bouillonnant...
1: Toi, mon Dieu, tu écoutes mes souhaits. Tu donnes ce qu'ils désirent à ceux qui t'adorent. Donne longue vie au roi, ajoute des années à ses années. Qu'il gouverne pour toujours devant toi, que ton amour et ta fidélité le gardent. Alors, je chanterai sans cesse pour ton nom, et jour après jour, je tiendrai mes promesses. »

Mon fils, retiens mes paroles et garde avec toi mes préceptes. Observe mes préceptes et tu vivras. Garde mes enseignements comme la prunelle de tes yeux. Lis-les sur tes doigts, écris-les sur la table de ton cœur. Dis à la sagesse, tu es ma sœur, et appelle l'intelligence ton amie, pour qu'elle te préserve de la femme étrangère, de l'étrangère qui emploie des paroles doucereuses.

espoir pour le plus coupable, espoir pour tous les malheureux. Pour toi, la grâce déborde à cette heure, à ce moment.

Écoutez, car j'ai de grandes choses à dire, et mes lèvres s'ouvrent pour enseigner ce qui est droit. Car ma bouche proclame la vérité, et mes lèvres ont en horreur le mensonge. Toutes les paroles de ma bouche sont justes, elles n'ont rien de faux ni de détourné. Toutes sont claires pour celui qui est intelligent, et droites pour ceux qui ont trouvé la science. Préférez mes instructions à l'argent, et à la science à l'or le plus précieux. Car la sagesse vaut mieux que les perles, elle a plus de valeur que tous les objets de prix.

Mon fils, si tu as cautionné ton prochain, si tu t'es engagé pour autrui, si tu es enlacé par les paroles de ta bouche, si tu es pris par les paroles de ta bouche, fais donc ceci, mon fils, dégage-toi. Puisque tu es tombé au pouvoir de ton prochain, va, prosterne-toi et fais des instances auprès de lui. Ne donne ni sommeil à tes yeux, ni assoupissement à tes paupières. Dégage-toi comme la gazelle de la main du chasseur, comme l'oiseau de la main de l'oiseleur.

Il établit fermement, par son pouvoir, les montagnes. Il se revêt de puissance. Il calme le bruit des mers, tout le fracas de leurs vagues et le tumulte des peuples. Ceux qui habitent au bout du monde sont saisis d'admiration à la vue de tes prodiges. Tu fais tressaillir de joie le levant et le couchant. Car tu prends soin de la terre et tu la breuves. Tu la combles de richesses.

Poussez vers Dieu des cris de joie, vous tous, habitants de la terre. Rendez-lui gloire pour ce qu'il est. Honorez-le par vos louanges. Parlez ainsi à Dieu, que tes actions sont imposantes. Devant ta puissance infinie, tes ennemis s'inclinent. Prosternés devant toi, la terre entière entonne un chant en ton honneur pour célébrer ta gloire.

Dieu aime la justice et la droiture. L'amour de l'Éternel remplit la terre. L'Éternel a parlé, les cieux ont été faits par la parole de l'Éternel, et toute l'armée des étoiles est née du souffle de sa bouche.

0: Célébrez notre Dieu, ô peuple, et faites retentir vos voix à sa louange. C'est grâce à lui que nous vivons. Il nous a gardés de la chute. Tu nous as éprouvés, ô Dieu. Tu nous as jetés au creuset comme on fait pour l'argent. Tu nous as pris au piège. Tu nous as chargés d'un fardeau. Tu as permis à l'ennemi de nous réduire sous son joug. Nous avons traversé le feu. Nous avons dû passer par l'eau. Mais tu nous en as fait sortir pour nous conduire à l'abondance.
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1: Seconde épître de Paul aux Corinthiens, chapitre 4. C'est pourquoi, ayant ce ministère selon la miséricorde qui nous a été faite, nous ne perdons pas courage. Nous rejetons les choses honteuses qui se font en secret. Nous n'avons point une conduite astucieuse, et nous n'altérons point la parole de Dieu. Mais, en publiant la vérité, nous nous recommandons à toute conscience d'homme devant Dieu. Si notre évangile est encore voilé, il est voilé pour ceux qui périssent, pour les incrédules dont le Dieu de ce siècle a aveuglé l'intelligence, afin qu'ils ne vissent pas briller la splendeur de l'évangile de la gloire de Christ, qui est l'image de Dieu. Nous ne nous prêchons pas nous-mêmes. C'est Jésus-Christ le Seigneur que nous prêchons. Et nous nous disons « vos serviteurs » à cause de Jésus. Car Dieu qui a dit « la lumière brillera du sein des ténèbres » a fait briller la lumière dans nos cœurs pour faire resplendir la connaissance de la gloire de Dieu sur la face de Christ. Nous portons ce trésor dans des vases de terre afin que cette grande puissance soit attribuée à Dieu et non pas à nous. Nous sommes pressés de toute manière, mais non réduits à l'extrémité, dans la détresse, mais non dans le désespoir, persécutés, mais non abandonnés, abattus, mais non perdus, portant toujours avec nous, dans notre corps, la mort de Jésus, afin que la vie de Jésus soit aussi manifestée dans notre corps. Car nous qui vivons, nous sommes sans cesse livrés à la mort à cause de Jésus, afin que la vie de Jésus soit aussi manifestée dans notre chair mortelle. Ainsi, la mort agit en nous, et la vie agit en vous. Et, comme nous n'avons pas le même esprit de foi qui est exprimé dans cette parole de l'Écriture, j'ai cru, c'est pourquoi j'ai parlé. Nous aussi nous croyons, et c'est pour cela que nous parlons, sachant que celui qui a ressuscité le Seigneur Jésus nous ressuscitera aussi avec Jésus et nous fera paraître avec vous en sa présence. Car tout cela arrive à cause de vous, afin que la grâce, en se multipliant, fasse abonder, à la gloire de Dieu, les actions de grâce d'un plus grand nombre. C'est pourquoi nous ne perdons pas courage. Et lors même que notre homme extérieur se détruit, notre homme intérieur se renouvelle de jour en jour. Car nos légères afflictions du moment présent produisent pour nous, au-delà de toute mesure, un poids éternel de gloire. Parce que nous regardons non point aux choses visibles, mais à celles qui sont invisibles. Car les choses visibles sont passagères, et les invisibles sont éternelles.

0: Seconde épître de Paul aux Corinthiens, chapitre 5. Nous savons en effet que si cette tente où nous habitons sur la terre est détruite, nous avons dans le ciel un édifice qui est l'ouvrage de Dieu, une demeure éternelle qui n'a pas été faite de main d'homme. Aussi nous gémissons dans cette tente, désirant revêtir notre domicile céleste, si du moins nous sommes trouvés vêtus et non pas nus. Car tandis que nous sommes dans cette tente, nous gémissons accablés, parce que nous voulons non pas nous dépouiller, mais nous revêtir, afin que ce qui est mortel soit englouti par la vie. Et celui qui nous a formés pour cela, c'est Dieu, qui nous a donné les arts de l'esprit. Nous sommes donc toujours pleins de confiance, et nous savons qu'en demeurant dans ce corps, nous demeurons loin du Seigneur, car nous marchons par la foi et non par la vue. Nous sommes pleins de confiance et nous aimons mieux quitter ce corps et demeurer auprès du Seigneur. C'est pour cela aussi que nous nous efforçons de lui être agréables, soit que nous demeurions dans ce corps, soit que nous le quittions. Car il nous faut tous comparaître devant le tribunal de Christ, afin que chacun reçoive selon le bien ou le mal qu'il aura fait étant dans ce corps. Connaissant donc la crainte du Seigneur, nous cherchons à convaincre les hommes. Dieu nous connaît, et j'espère que dans vos consciences, vous nous connaissez aussi. Nous ne nous recommandons pas de nouveau nous-mêmes auprès de vous. Mais nous vous donnons occasion de vous glorifier à notre sujet, afin que vous puissiez répondre à ceux qui tirent gloire de ce qui est dans les apparences, et non dans le cœur. En effet, si je suis hors de sens, c'est pour Dieu. Si je suis de bon sens, c'est pour vous. Car l'amour de Christ nous presse. Car nous estimons que, si un seul est mort pour tous, tous donc sont morts. Et qu'il est mort pour tous, afin que ceux qui vivent ne vivent plus pour eux-mêmes, mais pour celui qui est mort et ressuscité pour eux. Ainsi, dès maintenant, nous ne connaissons personne selon la chair. Et si nous avons connu Christ selon la chair, maintenant nous ne le connaissons plus de cette manière. Si quelqu'un est en Christ, il est une nouvelle créature. Les choses anciennes sont passées. Voici, toutes choses sont devenues nouvelles. Et tout cela vient de Dieu, qui nous a réconciliés avec lui par Christ et qui nous a donné le ministère de la réconciliation. Car Dieu était en Christ, réconciliant le monde avec lui-même, en imputant point aux hommes leurs offenses. Et il a mis en nous la parole de la réconciliation. Nous faisons donc les fonctions d'ambassadeurs pour Christ, comme si Dieu exhortait par nous. Nous vous en supplions, au nom de Christ, soyez réconciliés avec Dieu. Celui qui n'a point connu le péché, il l'a fait devenir péché pour nous, afin que nous devenions en lui justice de Dieu. Seconde épître de Paul aux Corinthiens, chapitre 6. Puisque nous travaillons avec Dieu, nous vous exhortons à ne pas recevoir la grâce de Dieu en vain. Car il est dit, « Au temps favorable, je t'ai exaucé. Au jour du salut, je t'ai secouru. Voici maintenant le temps favorable. Voici maintenant le jour du salut. Nous ne donnons aucun sujet de scandale en quoi que ce soit, afin que le ministère ne soit pas un objet de blâme. Mais nous nous rendons à tous égards recommandables comme serviteurs de Dieu, par beaucoup de patience. » Dans les tribulations, dans les calamités, dans les détresses, sous les coups, dans les prisons, dans les troubles, dans les travaux, dans les veilles, dans les jeûnes. Par la pureté, par la connaissance, par la longanimité, par la bonté, par un esprit saint, par une charité sincère, par la parole de vérité, par la puissance de Dieu, par les armes offensives et défensives de la justice. Au milieu de la gloire et de l'ignominie, au milieu de la mauvaise et de la bonne réputation, étant regardé comme imposteur, quoique véridique, comme inconnu, quoique bien connu, comme mourant, et voici nous vivons, comme attristés, et nous sommes toujours joyeux, comme pauvres, et nous en enrichissons plusieurs, comme n'ayant rien, et nous possédons toutes choses. Notre bouche s'est ouverte pour vous, Corinthiens, notre cœur s'est élargi. Vous n'êtes point à l'étroit au-dedans de nous, mais vos entrailles se sont rétrécies. Rendez-nous l'appareil. Je vous parle comme à mes enfants. Élargissez-vous aussi. Ne vous mettez pas avec les infidèles sous un joug étranger. Car quel rapport y a-t-il entre la justice et l'iniquité? Ou qu'y a-t-il de commun entre la lumière et les ténèbres? Quel accord y a-t-il entre Christ et Bélial? Ou quelle part a le fidèle avec l'infidèle? Quel rapport y a-t-il entre le temple de Dieu et les idoles? Car nous sommes le temple du Dieu vivant. Comme Dieu l'a dit, j'habiterai et je marcherai au milieu d'eux, je serai leur Dieu et ils seront mon peuple. C'est pourquoi, sortez du milieu d'eux et séparez-vous, dit le Seigneur. Ne touchez pas ce qui est impur, et je vous accueillerai. Je serai pour vous un père, et vous serez pour moi des fils et des filles, dit le Seigneur Tout-Puissant.
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La sagesse crie dans les rues. Elle élève sa voix dans les places. Elle crie à l'entrée des lieux bruyants, aux portes de la ville. Elle fait entendre ses paroles. Jusqu'à quand, stupide, aimerez-vous la stupidité? Jusqu'à quand les moqueurs se plairont-ils à la moquerie et les insensés haïront-ils la science?

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Je vous propose donc une lecture dans la deuxième épître de Paul à Timothée, chapitre 1er à partir du verset 3, de Timothée 1, 3, où il est écrit « Je rends grâce à Dieu que mes ancêtres ont servi et que je sers avec une conscience pure de ce que nuit et jour je me souviens continuellement de toi dans mes prières, me rappelant tes larmes et désirant te voir afin d'être rempli de joie, gardant le souvenir de la foi sincère qui est en toi, qui habita d'abord dans ton aïeul Héloïse et dans ta mère Eunice, et qui, j'en suis persuadé, habite aussi en toi. C'est pourquoi je t'exhorte à ranimer le don de Dieu que tu as reçu par l'imposition de mes mains. Car ce n'est pas un esprit de timidité que Dieu nous a donné, mais un esprit de force, d'amour et de sagesse. Un esprit de force, d'amour et de sagesse. Gloire à Dieu. Et ce soir, nous voulons ensemble dire, ranimons dans nos cœurs la flamme du don de Dieu. Ranimons dans nos âmes la flamme du don de Dieu. Alléluia. Rappelons, bien-aimés, que cette flamme, c'est donc celle du Saint-Esprit que nous avons reçu de Dieu. C'est la flamme du Saint-Esprit que nous avons reçu de Dieu. Le jour de la Pentecôte, Pierre a fait cet appel solennel. Lorsqu'il déclare, dans le chapitre 2, versets 38 et 39, acte chapitre 2, versets 38 et 39, Pierre leur dit, « Repentez-vous et que chacun de vous soit baptisé au nom de Jésus-Christ pour le pardon de vos péchés et vous recevrez le don du Saint-Esprit. » Et vous recevrez le don du Saint-Esprit. Car la promesse est pour vous, pour vos enfants et pour tous ceux qui sont au loin, en aussi grand nombre que le Seigneur, notre Dieu, les appellera. Car la promesse est pour vous, pour vos enfants et pour tous ceux qui sont au loin, en aussi grand nombre que le Seigneur, notre Dieu, les appellera. Alléluia. Nous pouvons comprendre que la promesse ou cette promesse de Dieu est donnée pour un temps illimité. Illimité, illimité. Alléluia. Car la promesse est pour vous, pour vos enfants et pour tous ceux qui sont au loin, en aussi grand nombre que le Seigneur, notre Dieu, les appellera. Oh, merci Seigneur. Bien-aimés, ranimer en nous la flamme du Saint-Esprit est non seulement nécessaire, mais encore indispensable. Gloire à Dieu. C'est une bonne chose que de remporter la victoire. C'est encore mieux que de demeurer dans la victoire. Oui, c'est encore mieux, bien-aimés, que de demeurer dans la victoire. Cela est nécessaire et indispensable, frères et sœurs, car en effet, ce n'est ni par la force, ni par la puissance humaine que nous vaincrons nos ennemis, mais c'est par mon esprit, dit l'Éternel des armées. C'est par mon esprit, dit l'Éternel des armées. Par la bouche du prophète Zacharie, chapitre 4,
verset 6. C'est par mon esprit, dit l'Éternel des armées. Nous comprenons alors l'importance de cette exhortation de Paul à Timothée. C'est pourquoi je t'exhorte à ranimer la flamme du don de Dieu que tu as reçu. Je t'exhorte vivement à ranimer la flamme du don de Dieu que tu as reçu. Car l'esprit que Dieu nous a donné ne nous rend pas timides. Au contraire, son esprit nous remplit de force, d'amour et de sagesse. Au contraire, son esprit nous remplit de force, d'amour et de sagesse. Frères et sœurs, nous venons de le lire. Malgré la foi sincère de Timothée, une foi qu'il avait héritée déjà de ses parents, et cela nous montre comment la transmission de la foi est quelque chose d'important. De transmettre la foi à nos descendants. Gloire à Dieu. Parce que cette foi, elle est précieuse. Alléluia. C'est elle qui permettra à tout homme, à toute femme, de plaire à Dieu, d'accomplir la volonté de Dieu. Car sans la foi, il est impossible d'être agréable à Dieu. Alléluia. Alléluia. Alléluia. Nous qui avons reçu cette foi par la parole de Dieu, oh, quelle responsabilité de la transmettre. Alléluia. Alléluia. Timothée avait reçu cette foi de ses parents, de ses grands-parents. Une foi sincère. Et malgré tout, Timothée avait encore besoin de ranimer en lui la flamme du don de Dieu. Il avait encore besoin de ranimer en lui la flamme du don de Dieu, car le Saint-Esprit a le pouvoir de rendre notre foi d'autant plus efficace. Alléluia. D'autant plus efficace, frères et sœurs. Oui, il est donc nécessaire, indispensable, pour nous aujourd'hui, pour tout chrétien qui désire aller de l'avant. Il est donc nécessaire, indispensable, non seulement de recevoir ou d'avoir reçu le don de Dieu, mais de le ranimer. Amen. De le ranimer. Et cela, frères et sœurs, pour plusieurs raisons valables. La première raison pour laquelle vous et moi, nous devons veiller chaque jour à ranimer en nous la flamme du don de Dieu, c'est parce que Dieu n'a rien à faire avec les tièdes. Ah! Dieu n'a rien à faire avec les tièdes. Regardez l'exhortation du Seigneur à une des églises de l'Apocalypse, dans le chapitre 3, versets 14 à 16. Apocalypse, chapitre 3, versets 14 à 16. Écrit à l'ange de l'église de Laodicée. Voici ce que dit l'Amen. Voici ce que dit. Voici ce que dit l'Amen. Le témoin fidèle et véritable. Le commencement ou encore le principe de la création de Dieu. Je connais tes œuvres.
Je sais que tu n'es ni froid ni bouillant. Puisses-tu être froid ou bouillant? Ainsi, parce que tu es tiède et que tu n'es ni froid ni bouillant, je te vomirai de ma bouche. Le Seigneur n'a rien à faire avec les tièdes. Il veut que notre âme soit bouillante, fervente. Alléluia. Et c'est le Saint-Esprit qui peut garder notre âme au chaud. Alléluia. Notre cœur au chaud. Gloire à Dieu. Les courants d'air de la vie essaieront de nous refroidir. Mais gloire à Dieu. Si nous laissons la possibilité au Saint-Esprit, il sera toujours là pour réchauffer nos cœurs. Et garder nos âmes dans la flamme de Dieu. Car cela est nécessaire, indispensable, frères et sœurs, pour notre vie. Oh, Jésus lui-même disait à ses disciples, que vos reins soient sains et vos lampes allumées, toujours allumées. Que vos reins soient sains et vos lampes toujours allumées. La deuxième raison, frères et sœurs, pour laquelle nous avons besoin de ranimer en nous et chacun pour notre part la flamme du don de Dieu, c'est pour que l'Esprit Saint, l'Esprit de Dieu, nous remplisse de sa force, de son amour, de sa sagesse. Car en effet, l'Esprit de Dieu n'est pas un esprit qui rend timide. Selon l'apôtre Paul à Timothée. Mais au contraire, son esprit nous remplit de force, nous remplit d'amour et de sagesse. Comme il est écrit ailleurs, au reste, fortifiez-vous dans le Seigneur par sa force toute puissante. Fortifiez-vous dans le Seigneur par sa force toute puissante, par la force de son esprit, par la plénitude du Saint-Esprit. Fortifiez-vous dans le Seigneur. La troisième raison pour laquelle il est nécessaire, indispensable d'être ranimé dans la flamme du don de Dieu, c'est pour que l'Esprit de Dieu nous rende puissants dans le témoignage à rendre de notre Seigneur Jésus. C'est pour que l'Esprit de Dieu nous rende puissants dans le témoignage à rendre du Seigneur. Comme il est écrit dans Actes le chapitre 1er verset 8, Jésus disait aux disciples, avant de les quitter pour monter au ciel, mais vous recevrez une puissance. Lorsque le Saint-Esprit surviendra sur vous. Alléluia. Mais vous recevrez une puissance. Le Saint-Esprit survenant sur vous. Et vous serez mes témoins. À Jérusalem. Dans toute la Judée. Dans la Samarie. Jusqu'aux extrémités de la terre. Alléluia. Et jusqu'aux extrémités de la terre. Amen. Le Saint-Esprit nous est donné pour nous garder dans un témoignage vivant, dans un témoignage puissant au nom du Seigneur Jésus. Alléluia. Car le Saint-Esprit a le pouvoir de consumer la crainte et la peur dans nos cœurs. Alléluia. De nous libérer de nous-mêmes et de nous permettre de transmettre et de véhiculer le message de la foi, le message de l'évangile au nom de Jésus-Christ. Gloire à Dieu. Et cela du plus proche jusqu'au
plus éloignés. Alléluia. Gloire à Dieu. Un message qui ne doit pas connaître de frontières ni de barrières. Gloire à Dieu. La quatrième raison pour laquelle il est indispensable d'être animé dans la flamme du don de Dieu, c'est pour avoir la capacité d'affronter les menaces de l'ennemi. Pour avoir la capacité d'affronter les menaces de l'ennemi. Comme cela est écrit dans le livre des Actes des Apôtres, chapitre 4, verset 29. Car les premiers disciples avant nous étaient menacés dans leur foi, dans leur témoignage. Gloire à Dieu. Heureusement qu'ils avaient appris à se renouveler dans la puissance du Saint-Esprit. Alléluia. Actes chapitre 4, verset 29. Il disait, « Et maintenant, Seigneur, vois leurs menaces et donne à tes serviteurs d'annoncer ta parole avec une pleine assurance en étendant ta main pour qu'ils se fassent des guérisons, des miracles et des prodiges par le nom de ton serviteur Jésus. » Verset 31. « Quand ils eurent prié, le lieu où ils étaient assemblés trembla. Ils furent tous remplis du Saint-Esprit et ils annonçaient la parole de Dieu avec assurance. » Oh, merci Seigneur. Quand ils eurent prié, le lieu où ils étaient assemblés trembla. Ils furent tous remplis du Saint-Esprit. Et ils annonçaient la parole de Dieu avec assurance. Oh, merci Seigneur. Merci Seigneur. Tels ils étaient, tels nous voulons être aussi. Et cela par la même force, par la même puissance, celle du Saint-Esprit. Gloire à Dieu. Par la puissance

dans nos cœurs, dans nos pensées, dans nos âmes, nous transforme à l'image de Christ. Selon ce qui est écrit dans 2 Corinthiens, le chapitre 3, verset 17. Or, le Seigneur, c'est l'Esprit. Et là où est l'Esprit du Seigneur, là est la liberté. Or, le Seigneur, c'est l'Esprit. Et là où est l'Esprit du Seigneur, là est la liberté. Nous tous, qui le visage découvert, contemplons comme dans un miroir la gloire du Seigneur, nous sommes transformés en la même image, de gloire en gloire, par le Seigneur, l'Esprit. Je vous lis ma traduction. Or, le Seigneur, c'est l'Esprit. Et là où est l'Esprit du Seigneur, là est la liberté. Nous tous, dont le visage découvert reflète la gloire du Seigneur, nous sommes transformés en la même image, de gloire en gloire, par l'Esprit du Seigneur. Nous sommes transformés en la même image, de gloire en gloire, par l'Esprit du Seigneur. Nous sommes transformés en la même image, de gloire en gloire, par l'Esprit du Seigneur. Par l'Esprit du Seigneur. Ô Seigneur, aide-nous à ranimer en nous la flamme du don de Dieu. Gloire à Dieu. La sixième raison pour laquelle il est important pour nous d'être ranimés dans la flamme du don de Dieu, c'est pour que le Saint-Esprit puisse nous communiquer ses dons. Amen. Amen. Amen. C'est pour que le Saint-Esprit puisse nous communiquer ses divers dons, ces différents dons. Il est écrit dans la première aux Corinthiens, chapitre 12, verset 4. Il est écrit, il y a diversité de dons. Mais, amen. Il y a diversité de dons. Mais le même esprit. Diversité de ministères, mais le même Seigneur. Diversité d'opérations, mais le même Dieu qui opère tout en tous. Gloire à Dieu. Amen. Verset 7. Oh, à chacun, la manifestation de l'Esprit est donnée pour l'utilité commune. La manifestation de l'Esprit est donnée à chacun pour l'utilité commune. Verset 8. En effet, à l'un est donné par l'Esprit une parole de sagesse. Amen. Amen. À une autre, une parole de connaissance selon le même esprit. À une autre, la foi par le même esprit. À une autre, le don des guérisons par le même esprit. À une autre, le don d'opérer des miracles. À une autre, la prophétie. À une autre, le discernement des esprits. À une autre, la diversité des langues. À une autre, l'interprétation des langues. Verset 11.

un seul et même esprit opère toutes ces choses, les distribuant à chacun en particulier comme il veut. Ô Seigneur, alléluia, donne-nous d'être ranimés dans la flamme et la puissance du Saint-Esprit, pour que le Saint-Esprit manifeste ses dons au travers de nos vies, frères et sœurs. Pour que lorsque le diable cherche à nous coincer, que le Saint-Esprit puisse nous donner une parole de sagesse, une révélation, une parole de connaissance. Comme lorsque les chefs religieux à maintes reprises ont tenté de piéger Jésus, mais le Saint-Esprit était là. Le Saint-Esprit était là pour lui donner une parole de sagesse, une parole de connaissance, une révélation. Et par le Saint-Esprit, Jésus connaissait même leurs pensées. Par la puissance du Saint-Esprit. Oui, cela nous est indispensable, frères et sœurs. Prenons conscience de l'indispensabilité d'être rempli du Saint-Esprit, mais de pouvoir ranimer constamment la flamme du don de Dieu en nous. Et septièmement, ranimer la flamme du don de Dieu en nous pour marcher et vivre selon l'Esprit. Pour marcher et vivre selon l'Esprit. Pour marcher et vivre selon l'Esprit. Romains le chapitre 8, verset 5. Ceux en effet qui vivent selon la chair s'affectionne aux choses de la chair. Tandis que ceux qui vivent selon l'Esprit s'affectionnent aux choses de l'Esprit. Alors la réalité au verset 6, c'est que l'affection de la chair, c'est la mort. L'affection de la chair, c'est la mort. Tandis que l'affection de l'esprit, c'est la vie et la paix. Bien-aimé, le choix est vite fait. Alléluia. Il n'y a pas à tergiverser. Le choix est vite fait. L'affection de la chair, c'est la mort. Tandis que l'affection de l'esprit, c'est la vie et la paix. Amen. Alors, on craindra le nom de l'Éternel. Depuis l'Occident, et sa gloire, depuis le soleil levant, quand l'ennemi viendra comme un fleuve, l'Esprit de l'Éternel le mettra en fuite. Parce que nous marchons selon l'Esprit. Et nous vivons selon l'Esprit. J'ai cité Ésaïe 59, verset 19. Or, on craindra le nom de l'Éternel. Depuis l'Occident. Et sa gloire. Depuis le soleil levant. Quand l'ennemi viendra comme un fleuve, l'Esprit de l'Éternel, l'Esprit de l'Éternel, en toi, en toi, en toi, en toi, en vous, en nous, le mettra en fuite. Alléluia. Alléluia. À la convention, l'orateur nous rend ce témoignage d'une sœur
Elle avait épousé un homme, mais c'était pour le grand cauchemar de sa vie. Ça arrive, hein? Oh, si on savait. Si on savait. Et cet homme la maltraitait, l'injuriait, lui disait toutes sortes de paroles, la prenait par ses cheveux et la traînait dans les chambres de la maison. Elle était chrétienne, mais le mari pas. Alors elle était malheureuse. Un jour, le pasteur l'a vue arriver avec les yeux rouges parce qu'elle avait beaucoup pleuré. Alors le pasteur lui dit, mais qu'est-ce qui se passe? Qu'est-ce qui arrive? Alors rapidement, elle a tracé le dessin. Le pasteur lui a dit, tu es baptisé du Saint-Esprit? Elle a dit, oui, pasteur. Elle a dit, mais écoute, désormais, tu ne dois pas subir. Lorsqu'il va se dresser devant toi, dans ton cœur, mets-toi à parler en langue au nom de Jésus. Glorifiez Jésus et demandez au Saint-Esprit de t'aider. Elle a dit, oui, pasteur. Et la semaine d'après, elle est rentrée rayonnante. Elle a dit, pasteur, ça a marché. Ouh, gloire à Dieu. Gloire à Dieu. Gloire à Dieu. Gloire à Dieu. Il était en furie. Il s'avance sur moi. Et dans mon cœur, j'invoquais le nom de Jésus. Et je parlais en langue. Arrière de moi, Satan. Et il est parti en reculant. Alléluia. C'était une victoire remportée. Alléluia. Mais elle avait besoin d'être constamment remplie du Saint-Esprit pour demeurer dans la victoire. La nécessité pour nous de ranimer la flamme du don de Dieu en nous, dans nos cœurs. Parce que c'est un esprit de force. Alléluia. De victoire. Oui, l'Esprit de Dieu est puissant. On craindra le nom de l'Éternel depuis l'Occident. Et sa gloire depuis le soleil levant, quand l'ennemi viendra comme un fleuve, l'Esprit de l'Éternel le mettra en fuite. C'est ici la parole de l'Éternel, adressée à Zorobabel. Ce n'est ni par la puissance, ni par la force, mais c'est par mon esprit, dit l'Éternel des armées. Alléluia. Mais c'est par mon esprit, dit l'Éternel des armées. Gloire à Dieu. Et une autre traduction dit, voici ce que déclare le Seigneur de l'univers. Ce n'est pas par la violence, ni par tes propres forces que tu accompliras ta tâche, mais c'est grâce à mon esprit. Mais c'est grâce à mon esprit. Et je vais conclure tout simplement en disant, frères et sœurs, c'est sérieux, c'est important, c'est urgent. Ranimons en nous la flamme du don de Dieu. Alléluia. Si quelqu'un n'a pas encore reçu ce don, réclamez-le au Seigneur, car la promesse est pour vous, pour vos enfants, pour tous ceux qui sont au loin, en aussi grand nombre que le Seigneur notre Dieu les appellera. Ranimons en nous la flamme du don de Dieu. Ceux qui ont reçu ce don, ranimez la flamme de ce don de Dieu dans nos cœurs, dans nos vies. Marchons remplis du Saint-Esprit. Alléluia. Soyons remplis du Saint-Esprit. Oui, ranimons en nous la flamme du don de Dieu pour que nous soyons forts et vaillants dans le combat. Car c'est par mon esprit, dit l'Éternel des armées.
C'est par mon esprit, dit l'Éternel des armées. Alléluia. Gloire à Dieu. Oh, béni soit le nom du Seigneur. Alléluia. Prenons conscience de l'importance de ranimer la flamme du don de Dieu dans nos cœurs et dans nos âmes. D'être fervent d'esprit. D'être rempli de Dieu. Prenons conscience, frères et sœurs, de l'importance que revêt cela pour nos vies, dans le combat que nous sommes appelés à livrer chaque jour. Ce n'est point par notre force humaine, ni par notre savoir, ni par notre connaissance, ni par notre sagesse humaine, mais c'est par le Saint-Esprit que nous pourrons triompher. Alléluia. Oh, c'est indispensable. Prenons conscience de cela. Oh Dieu, viens ouvrir l'esprit de notre intelligence. Viens réveiller notre esprit pour que nous en prenions conscience de cette grande nécessité de ne point nous refroidir, de ne point nous laisser refroidir par qui que ce soit, ni par quoi que ce soit, ni par les mauvais propos ou par les méprises des uns ou des autres. Non. Ni par les moqueries des hommes. Non. Non, non, non, non. Car nous savons ce que nous avons reçu. Cela vient de Dieu. C'est le don de Dieu. Alléluia. C'est le don de Dieu. Béni soit le Seigneur. Béni soit le Seigneur. C'est le don de Dieu. Nous ne devons pas en avoir honte. C'est le don de Dieu. Demandons au Seigneur de nous aider à être conscients de cela. Et désirons au plus profond de nous-mêmes d'être ranimés dans la flamme du don de Dieu. Ceux qui n'ont pas encore fait l'expérience du don de Dieu, alors désirez-le, ayez faim et soif de Dieu. Si cela n'a rien à voir avec le salut, c'est important pour le combat. Alléluia. C'est important, indispensable pour le combat. Gloire à Dieu, car ce n'est point par la force humaine, mais c'est par mon esprit, dit l'Éternel des armées. Oh, béni soit le nom du Seigneur. Alléluia.

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Le ciel raconte la gloire de Dieu. Toutes les étoiles annoncent ce qu'il a fait. Chaque jour raconte cela au jour suivant. Chaque nuit le fait connaître à la nuit qui la suit.

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Seigneur, parce que mon passé est derrière moi. Désormais, je t'appartiens. Je ne vivrai plus comme avant. Car je reconnais que tu m'as changé et transformé.

0: Merci Seigneur.
1: Et oui, c'est fait. Un passé derrière et l'avenir droit devant. 7h49, vous êtes dans À vos marques avec Marc. Salut, bonjour à tous. J'espère que vous allez bien en cette nouvelle semaine qui a commencé. Nous sommes juste lundi 22 juin. 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
1: À vos marques. Eh oui, à vos marques. Oui, c'est le 27, ça sera le samedi 27. Et oui, c'est vrai, il y a des choses qui nous attendent aussi. Et c'est pour ça que je suis allé un peu vite en besogne. Vous allez bien, j'espère que vous avez passé une nuit agréable, des meilleures, et que vous vous portez pour le mieux. Et oui, un long week-end chargé en événements, chargé en émotions, en rencontres, chargé. Mais c'était une charge positive. J'espère que pour vous, cela ne fut pas négative. Et oui, 7h50, dans quelques instants, 8h, ça sera l'heure de l'actualité avec RFI, toute l'actualité. Et oui, c'est ici à la radio et nous reviendrons sur le plateau pour poursuivre en actualité puisque nous parlerons d'une actualité concernant cette jeune artiste qui a sorti son album et aussi un livre portant le même titre. Si je vous dis son amour à jamais, il y en a qui diront, mais bien sûr, ça y est, c'est bon, on a vu, on a compris. Et puis il y en a d'autres qui sont en train de réfléchir, à quoi il parle, de quoi là en fait. Ben restez un peu plus, 8h30, et bien nous les recevrons ici sur le plateau. Dieudonné and Silu and Co. Dieu, Dieu, Dieu. Dieu est. Tu peux acclamer, je t'en prie. Vas-y. Lâche-toi. Et oui, c'est vrai, riche en événements, et oui, c'est vrai, c'était hier la fête de la musique, c'était aussi fête des pères, et oui, c'était fête, et oui, allez-y, fête. Il y en a qui ont fêté, il y en a qui ont fait, il y en a qui n'ont rien fait aussi, il y en a qui n'étaient pas intéressés du tout par les sujets divers et variés du week-end chargé, mais en tout cas, ce fut un week-end. Et puis bien sûr, il y en a, c'était la dévotion, la rencontre avec les frères, sœurs de la communauté, et ils se sont réjouis ensemble dans la présence de Dieu.

0: de tout ce que nous pouvons demander ou même imaginer. Alors je pousserai un cri de joie, un cri de reconnaissance à celui qui est capable.
1: Eh oui, celui qui est capable
0: de restaurer,
1: celui qui est capable
0: de transformer, de prendre l'indigent et le faire asseoir à la table,
1: celui qui est capable
0: de prendre la stérile et en faire une mère joyeuse.
1: As-tu rencontré celui qui est capable? Aimes-tu celui qui est capable? Connais-tu celui qui est capable?
0: Personne ne peut égaler
1: le Tout-Puissant, Dieu, Créateur des cieux et de la terre. À lui la louange, l'honneur, la sagesse, la gloire. Et oui, ne te retiens pas. Ah ben, il y en a qui disent, oui, mais ça y est, c'est fini. Le culte, c'était hier, avant-hier, c'était, voilà, hein, ce week-end, mais là, on passe à autre chose, Marc. Et ça y est, hein, la vie continue et on reprend nos activités, voilà, séculières. Et bon, on verra ça après. Eh ben non, ben on verra pas ça après, on verra ça maintenant. Et oui, en tout temps. Et oui, c'est ça, en tout temps. Hein, célébrer, louer, psalmodier, hein, comme disaient ces gens de l'époque, hein, en tout temps. Ah oui, faites toutes sortes de prières en tout temps. Et oui, y a-t-il un temps? Non, il n'y a pas un temps particulier, un temps, voilà, un jour, une date précise. Non, non, chaque jour, ce fut le bon, ce fut le meilleur, ce fut très bon même lorsque l'homme arriva et finalement, Dieu va se reposer de ses œuvres. Alors bien sûr, il y en a qui vont dire, bon, on va se reposer et on va célébrer lorsqu'on se sera reposé. Oui, mais non, je suis toujours pas d'accord. N'oublie pas que Dieu est Dieu. Et il est Dieu en tout temps. Il n'est pas Dieu un moment, un instant. Et tout simplement, il y a quelque chose que tu certainement tu as reçu, ou peut-être pas encore reçu, hein, qui est justement sa personne. Sa personne au-dedans de toi ne peut pas se taire. Son esprit en toi, eh bien, te pousse à psalmodier, à exulter de joie, parce que son esprit est l'esprit de résurrection. L'esprit qui enleva le fardeau sur toutes tes épaules. À moins que tu ne sois encore lié, esclave, empiétré dans des choses compliquées, tu n'arrives pas à sortir de la tempête, tu n'arrives pas à sortir de ce soubresaut, de ce tremblement, de ce tourbillon de la vie qui t'entraîne et qui se déchaîne. Eh bien, tourne-toi vers celui qui est le Tout-Puissant.
2: Si la peur...
1: N'attends pas, c'est là, c'est maintenant que ça se passe.

0: Eh oui, allons tout simplement à l'autre bord. Eh oui, un chant profond, un chant puissant, un chant que l'on entend parfois dans des cérémonies mortuaires, dans des veillées. Mais c'est un chant qui a quand même traversé les tempêtes, hein, puisque il y a plus de 50 ans, et oui, plus de 50 ans ont passé, hein, où ce chant, je le fredonnais, j'étais encore jeune enfant, dans des réunions de jeunesse. C'était un chant qu'on prenait, vous voyez, c'était un chant qu'on chantait, et avec joie d'ailleurs, avec joie. Mais c'est vrai qu'il y a une certaine émotion, une grande profondeur dans ce chant. C'est un chant c'est un appel, un encouragement, c'est une exhortation, c'est un chant qui veut donner de l'espérance, hein. Ce sont les fameux chants d'espérance que l'on retrouve dans nos recueils, dans les différents recueils qui existent, hein. Et ce chant-là, il est puissant, très très puissant. Oui, allons à l'autre bord, tirer aussi, eh bien, des saintes écritures, hein, dans toutes ces histoires, ces récits bibliques, où nous voyons les disciples dans la barque, Jésus marchant sur les eaux, marchant et allant à la rencontre des disciples en pleine tempête, hein, ordonnant à la mer, au vent de se taire, de faire silence, et ainsi, eh bien, allant au secours de son disciple Pierre, qui est en train de se noyer dans cette eau, dans cette mer, voilà. C'est un chant donc qui vraiment, eh bien, respire beaucoup de, eh bien, d'espérance. J'espère que quelqu'un qui se sent peut-être vraiment pris dans un tourbillon, pris dans un engrenage, dans un étau resserré, il ne voit pas d'issue. Eh bien, sache que il n'a pas dit que tu sombrerais. Il ne l'a pas dit. Alors fais-lui confiance, tourne tes regards vers lui et crois qu'il est Dieu capable de te délivrer de toute tes détresses. Eh bien, c'est l'heure du journal, l'actualité avec RFI, Charlotte Hydrac, et nous revenons juste après.
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4: C'est l'heure du journal de Charlotte Hydrac. Bonjour Charlotte.
5: Bonjour Chantal Leroux, bonjour à toutes et à tous. Sous pression, le Premier ministre britannique vient d'annoncer sa démission. Keir Starmer, devenu très impopulaire, on est à Londres dans un petit instant. Millionnaire anti-système et grand admirateur de Donald Trump, Abelardo de la Espriella remporte de justesse la présidentielle en Colombie. Une première étape en vue d'un accord définitif sur le Moyen-Orient. Les États-Unis et l'Iran ont conclu un premier cycle de pourparlers en Suisse. Et puis la France et une partie de l'Europe dégoulinent, la canicule monte encore d'un cran. Il était arrivé par la grande porte à Downing Street en juillet 2024, le Premier ministre britannique devenu donc de plus en plus impopulaire, y compris au sein de son parti, notamment après des défaites électorales. Keir Starmer vient d'annoncer sa démission. Emeline Vin, on vous retrouve à Londres, vous êtes en direct. Keir Starmer qui a donc annoncé son départ, les larmes aux yeux.
6: Oui, la question est de savoir si je suis le mieux placé pour mener mon parti à la prochaine élection. J'accepte la sentence de mon groupe parlementaire de bonne grâce. Alors c'est un Keir Starmer visiblement éprouvé, très ému, qui vient d'annoncer son départ il y a une vingtaine de minutes. Il cède à la pression des députés travaillistes. Ils sont une centaine à avoir exigé son départ ce week-end et la plupart de ses ministres réclamaient aussi un calendrier de transition. Keir Starmer a rappelé ses succès, hein, laver la réputation d'un parti entaché par l'antisémitisme en 2020, mener le Labour à une majorité historique au Parlement il y a 2 ans, mais tout cela ne suffit plus. Alors, et maintenant, Keir Starmer va rester en poste jusqu'à la fin de l'été. Les instances nationales du parti vont ouvrir les nominations pour une possible élection interne à partir du 9 juillet pour que le futur chef du parti, futur Premier ministre, entre à Downing Street avant la rentrée parlementaire de septembre. Il est possible que l'ensemble du groupe parlementaire se rallie derrière un unique nom, celui d'Andy Burnham, l'ex-maire de Manchester qui vient d'être réélu député. Cela éviterait un été de débats et d'incertitudes au sein du parti.
5: Emeline Vin, on suivra bien sûr les prochains développements avec vous à Londres. À l'instant, la présidente de la Commission européenne, Ursula von der Leyen, salue un homme d'État, je cite, qui a renforcé la sécurité de l'Europe après l'annonce de la démission de Keir Starmer. Lui promet une nouvelle ère en Colombie. Abelardo de la Espriella, vainqueur de la présidentielle sur le fil. L'avocat anti-système, admirateur de Donald Trump, fait basculer son pays à droite, très à droite, avec 49,7% des voix contre 48,7% pour son concurrent de gauche Ivan Cepeda, qui refuse pour l'heure d'admettre sa défaite avant le dépouillement final, les résultats définitifs attendus dans plusieurs jours. Mais sans attendre, Abelardo de la Espiga a fêté sa victoire avec ses partisans dans son fief de Barranquilla, c'est dans le nord de la Colombie où l'on retrouve notre envoyé spécial Marine de la Moissonnière.
7: Des feux d'artifice et de la musique pour accueillir le nouveau président colombien Abelardo de la Espriella, qui tient un discours plus modéré que d'habitude.
8: Je vais gouverner pour tous les Colombiens, pour ceux qui ont voté pour moi et pour ceux qui ont choisi un autre candidat. Il n'y aura ni vainqueur ni vaincu. Il n'y aura pas de persécution, car en démocratie, il n'y a pas d'ennemis irréconciliables.
7: Dans la foule, Adriana Herrera, 52 ans, ne le quitte pas des yeux.
9: Je suis heureuse, heureuse, heureuse. Je suis tellement émue que je n'arrive pas à redescendre. C'est vraiment la personne dont nous avons besoin.
7: Des résultats en matière de sécurité et de lutte contre les groupes criminels, c'est ce que réclament en priorité les partisans d'Abelardo de la Espriella, à l'image de René Coussat.
10: Ces groupes terroristes font ce qu'ils veulent dans certaines parties du pays et c'est inacceptable. Il faut récupérer le contrôle de ces zones, soit en matant ces criminels, soit en les jetant en prison, soit en les éliminant.
7: Les attentes des électeurs d'Abelardo de la Espriella sont très fortes. Lui prendra officiellement le pouvoir le 7 août prochain pour un mandat de 4 ans sans majorité au Parlement. Marine de la Moissonnière, Barranquilla, RFI.
5: RFI, retour à Téhéran pour la délégation iranienne. C'est le média d'État qui l'annonce après 18 heures d'intenses négociations en Suisse, je cite. Parallèlement, la Suisse justement annonce une reprise des discussions techniques pour tenter d'aboutir à un accord définitif avec les États-Unis pour mettre fin à la guerre au Moyen-Orient. Les médiateurs du Pakistan et du Qatar également ont salué des progrès encourageants. Selon la partie iranienne, le blocus est levé, certains avoirs sont débloqués et un plan de reconstruction de l'Iran est lancé. Côté iranien, c'est le président du Parlement, Mohamed Bagher Ghalibaf, qui a mené les discussions, vu comme un homme de confiance aussi bien du guide suprême que des gardiens de la révolution, ces gardiens qui sont plus que jamais les véritables piliers du régime de Téhéran, Ryan Verdier.
11: Naturellement, l'état de guerre à l'intensité fluctuante de ces deux dernières années a continué de renforcer l'autorité du bras armé du régime, les gardiens de la révolution, légitimant notamment leur répression sur leur propre population sous des prétextes de sécurité nationale. Les gardiens de la révolution ont massacré des milliers de manifestants anti-régime en janvier dernier, tout comme ils avaient réprimé dans le sang les manifestations Femmes, Vie, Liberté en 2022. Les gardiens de la révolution ont toujours été l'un des piliers du régime, une armée parallèle aux forces régulières mise en place par le guide suprême lui-même en 1979. Ils ont également une importante influence économique. Ils contrôleraient entre 20 et 40% de l'économie iranienne. Lors de la guerre qui a débuté le 28 février dernier, ils ont contredit les théories selon lesquelles leurs divisions internes les empêcheraient de gérer des crises telles que celle de la mort du guide suprême Ali Khamenei. Son fils et successeur, Mojtaba Khamenei, a lui-même été membre des gardiens de la révolution et est plus lié aux influences sécuritaires que religieuse. Son absence sur la scène publique a laissé apparaître les commandants de l'armée idéologique comme les véritables décideurs.
5: Un cargo en feu en mer Noire. Le navire battant un pavillon panaméen a été touché par un drone russe, selon les autorités ukrainiennes qui font état d'un mort. Des frappes russes ont aussi ciblé plusieurs villes ukrainiennes comme Zaporijja et Odessa. Le dernier bilan là est de 6 personnes tuées. Par ailleurs, les 4 aéroports de Moscou en Russie ont été fermés temporairement ce matin après des vagues de drones ukrainiens. De plus en plus de rouge sur la carte météo en France, pas habitué à des thermomètres qui continue de s'affoler. La sécurité civile fait état ce matin de 13 décès par noyade hier dimanche à travers le pays. Une nouvelle cellule de crise interministérielle est prévue dans la journée pour faire face à cet épisode de canicule qui entraîne des perturbations notamment dans les écoles et les transports. Le dérèglement climatique qui provoque cette année des contrastes très marqués au Maroc. Les très fortes pluies depuis le début de l'année n'écartent pas la menace de sécheresse. Plusieurs régions du royaume font face à des difficultés dans la gestion de l'eau. Alors le gouvernement marocain planche sur un plan ambitieux, appuyé par l'Union européenne et par la Banque allemande de développement qui va accorder un prêt de 100 millions d'euros pour une meilleure répartition des ressources, notamment par le dessalement, Sofiane Amazian.
12: Le prêt accordé par la Banque allemande de développement qui sera débloqué entre la fin de l'année et 2028 n'est que la première étape d'un partenariat majeur avec l'Union européenne. 3,7 milliards de dirhams, soit près de 350 millions d'euros, seront alloués dans les trois prochaines années pour appuyer le grand programme marocain sur l'eau à l'horizon 2030. Les ressources en eau n'étant pas réparties équitablement à travers le pays, ce qui pose des problèmes récurrents en période de sécheresse, les financements européens permettront au gouvernement marocain de miser sur le développement du dessalement de l'eau, une priorité, alors qu'un accord cadre a été signé ce mois-ci pour construire 13 nouvelles usines de dessalement. Le grand plan national prévoit également d'améliorer l'approvisionnement en eau potable vers les zones rurales, ainsi que la réutilisation des eaux usées pour l'arrosage d'espaces verts et de cultures agricoles. Lors du congrès mondial de l'eau en novembre 2025, Nizar Baraka, le ministre de l'eau, a déclaré que le gouvernement veut couvrir 60% de ses besoins en eau potable grâce à l'eau de mer traitée d'ici 2030 contre 25% actuellement.
5: Qui a failli ? Comment en est-on arrivé là ? Après le drame de la petite Liana en France, cette collégienne de 11 ans tuée dans le sud-ouest, et sachant que le principal suspect faisait l'objet de plusieurs plaintes pour agression sexuelle et viol sur mineurs, un rapport d'inspection est remis là ce matin au Premier ministre Sébastien Lecornu pour faire la lumière sur les dysfonctionnements dans cette affaire. Et revoilà les Bleus face à l'Irak ce soir. Deuxième match pour l'équipe de France au Mondial de football. Le capitaine Kylian Mbappé se dit en pleine forme après l'entrée réussie contre le Sénégal. 3-1 la semaine dernière. France-Irak, coup d'envoi 21h temps universel. Match à suivre sur RFI en direct sur nos antennes africaines. Et puis les Lions de la Teranga, eux, auront rendez-vous face à la Norvège. Pour nous, ce sera une finale. On n'a plus le droit à l'erreur, dit le sélectionneur sénégalais Pape Thiaw. À Dakar, on vous retrouve, Caroline Paré, Priorité Santé.
13: Un grand merci à vous, Charlotte Hydrac.
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0: Eh oui, RFI, l'actualité, nous revenons ici sur, au studio, sur le plateau. Non, à vos marques. La suite, à vos marques. À vos marques, c'est le rendez-vous avec Marc. À 8h, actualité.
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0: Et nous poursuivons.

dans leur vie. Et la chose est tellement, tellement gigantesque, gargantuesque, qu'ils ne peuvent se taire. Hein. Ça déborde. Comme c'est l'Est Fazulu qui nous dit ce qu'il a fait. Et tout à l'heure, nous recevrons sur ce plateau quelqu'un qui nous dira aussi ce qu'il a fait.

Eh oui, il l'a fait, voilà ce que Dieu a fait. Ah ben, j'espère que pour toi, il en est de même. Et si tu ne t'es peut-être pas rendu compte de ce qu'il a fait, eh bien, il serait peut-être temps. Eh oui, bien souvent, Dieu fait, mais nous ne voyons pas, nous sommes comme aveuglés. Eh oui, par beaucoup de préjugés, beaucoup de stéréotypes, beaucoup d'arrière-plans. Qui nous emmène parfois à nier ce qu'il a fait, hein, parce qu'on nous a dit que non, Dieu, bah, ça n'existe pas, Dieu. Tout est hasard, tout est une conjonction de circonstances.

Ouais, moi je t'invite vraiment à considérer combien il est grand, hein. D'ailleurs, il est tellement grand que les cieux ne peuvent le contenir. Et son amour est tout aussi grand. C'est ce que nous dit Evémé.

Eh oui, quel grand amour, quel grand amour. C'est vrai, c'est un amour qu'on a du mal à mesurer, on a du mal à compter, à peser, parce que c'est un amour divin, tout simplement. Alors c'est un amour qu'on reçoit, eh bien simplement en acceptant, hein, en acceptant le fait, eh bien qu'il est plus grand que nous, il nous dépasse, il est incompréhensible, extravagant, comme diront certains. Mais en tout cas, c'est un amour réel. Il faut simplement croire, y croire et laisser cet amour venir en soi, habiter en nous, nous changer, nous transformer pour devenir, eh bien, justement, quelqu'un vivant cet amour, portant cet amour, eh bien, la manifestation de cet amour en toi, eh bien, convaincront certainement plusieurs de ce que cet amour est réel. C'est ça. C'est bien ça. Eh bien, dans un instant, nous allons passer à une actualité. Oui, une actualité tout près, très fraîche. Et d'ailleurs, ça va rafraîchir un peu certains, puisqu'on parlera d'amour, un amour illimité. C'est ça, infini, on pourrait dire aussi, infiniment grand. Mais écoutons, en attendant, comment s'appelle-t-elle, Louise Biden? Avec ce chant, écriture.

0: Oui, la voix d'Esther, Do, avec ce titre, jusqu'à la fin, jusqu'au bout. En tout cas, nous sommes dans À vos marques avec Marc, et c'est tout le plaisir pour moi de vous inviter à rejoindre nos invités, je vous le disais. Nous allons parler d'actualité, et bien sûr, c'est une actualité quand même brûlante, hein. Cela va vous demander une certaine attention parce que nous allons parler de profondeur, de choses sincères avec Samantha qui est déjà là. Samantha, bonjour.
1: Bonjour Marc, comment vas-tu?
0: Très bien.
1: Bonjour chers auditeurs.
0: Quel plaisir de te recevoir sur le plateau de Radio Soupe de Vie.
1: Et ben c'est moi qui te remercie.
0: Oui, c'est ça.
1: Merci de me recevoir. C'est vraiment très. Je suis très contente d'être là en tout cas.
0: Ben oui. Et nous faisons un coucou, un salut, un grand bonjour à Félix qui est juste à côté. Bonjour Félix.
2: Bonjour, bonjour.
0: Ça va,
2: oui. Ah, ça va très bien.
0: Très bien.
2: Guadeloupe, c'est beau.
0: Ah ouais, ah ouais. Et il faut dire que Félix, tu viens du pays de là-bas, là, dans le foie.
2: Non, là, il fait plus froid. On est quand même au mois de juin.
0: Ouais.
2: Donc, quand je suis arrivé ici, j'étais pas très dépaysé de la chaleur. Mais ouais. J'étais heureux.
0: Oui, oui, heureux. Ouais, c'est pas la première fois, les Antilles, tu connais un peu, beaucoup, à la folie, passionnément.
2: Oui, ici, il y avait un TGV pour me rendre aux Antilles, je serais là la moitié de la journée et je retourne au Canada juste pour aller dormir.
0: Ah ouais, à ce point.
2: Ah oui, j'aime énormément.
0: Énormément.
2: Oui.
0: Très bien. Ah ben, je sens déjà que la température commence à monter.
2: Voilà,
0: Dieu. Aïe. Parce que nous avons effectivement Samantha et Félix qui sont là. Ils sont venus nous parler tous deux de certaines choses. Et Samantha qui a sorti cet ouvrage et aussi cet album intitulé « Son amour à jamais ». C'est bien ça?
1: Exactement. « Son amour à jamais ». Un album et un livre en lien.
0: Ouais. Alors, un album, alors qu'est-ce qui est arrivé avant? C'est l'album ou c'est le livre?
1: Eh bien, l'album est sorti exactement le vendredi 1er mai et le livre le 15 mai.
0: Ah ouais, ah ouais, ah ouais. Alors, c'est vrai que, bon, il y a un certain nombre de publics, un public qui ne te connaît pas. Pas assez, ou peut-être pas du tout. Hein. On voudrait un peu savoir plus sur toi, un peu, voilà, qui est Samantha, comment tout a commencé, voilà, et ce qu'elle est aujourd'hui.
1: Comment tout a commencé, donc on va remonter très loin.
0: Oui, c'est ça.
1: Eh bien, Samantha Jean, pour ceux qui ne me connaissent pas, artiste chantre de gospel, chantre de l'éternel. Donc tout a commencé il y a quelques années.
0: Oui.
1: Donc, j'avais 4 ans et je chantonnais beaucoup à la maison.
0: Ah ouais.
1: Et maman s'est dit, toi, il faut que je t'inscrive à la chorale, il faut que tu chantes à l'église parce que on sent que Dieu a déposé quelque chose en toi qu'il faut explorer.
0: Ouais.
1: Et du coup, premier chant à l'église, ma mère me tend le micro et me dit, ma fille chante. Et c'est comme ça que tout a commencé. Ensuite, j'ai intégré la chorale des enfants, la chorale des jeunes, puis le Gospel Celebration Singers que certains connaissent, je pense.
0: Oui, tout à fait.
1: J'ai dirigé la section jeunesse pendant quelques années. Et puis, pendant une dizaine d'années, j'ai été choriste pour artistes chrétiens. Et ça m'a beaucoup apporté, vraiment, de pouvoir travailler avec tous ces artistes qui écrivent et qui ont reçu de Dieu.
0: Oui.
1: Et enfin, en 2023, Dieu m'a mis à cœur de pouvoir, moi aussi, parler de ce qu'il fait dans ma vie, de qui il est pour moi, avec la sortie de ce premier titre, Ta bonté, en 2023. Et depuis 2023, j'essaye vraiment de partager avec tout le monde... sans retenue, parce que c'est vrai que j'ai longtemps été prise de timidité, de peur.
0: À toi aussi?
1: Oui. Alors oui, pour être honnête, j'avais un petit peu peur de me livrer. Mais Dieu m'a fait comprendre que ce n'est pas un esprit de timidité que je t'ai donné.
0: Oui.
1: Donc il faut y aller, il faut te lancer.
0: Oui, c'est ça.
1: C'était pas facile parce que c'est vrai qu'il y avait beaucoup de personnes qui m'avaient interpellée pendant quelques années qui me disaient « Faïsie, tu as des choses à dire, mais tu te retiens. » Mais je n'étais pas prête. Mais Dieu savait aussi que je n'étais pas prête.
0: Oui, c'est ça.
1: C'est pour ça que je pense que, comme il dit, il n'y a pas de retard. Mm-hmm. C'est pour ça que j'ai commencé en 2023.
0: Alors, pour te faire sourire, hein, la petite anecdote, j'ai commencé un petit peu dans le chant très, très, très tôt, très jeune, et à l'âge de 13-14 ans, et j'ai été invité sur la radio Guadeloupe Première, qu'on appelle Guadeloupe Première aujourd'hui.
1: Oui.
0: Et en venant, en y allant, j'étais tellement timide que je n'allais pas oser chanter en direct sur le plateau. C'était
1: C'est
0: une
1: vrai.
0: émission de jeunes présentée par une animatrice vraiment magnifique, extraordinaire. Qui vraiment donnait envie aux enfants, aux ados, hein, de participer. Et j'ai enregistré ça sur le magnétophone. On appelait ça le magnétophone.
1: Ah oui.
0: Recording.
1: Je vois.
0: Et j'ai emmené ça. Tellement, ma timidité était tellement grande que je n'ai pas osé déposer le magnétophone sur le plateau, mais je l'ai mis en dessous et j'ai appuyé play. Et on a attendu 10 secondes, 20 secondes, il y eut un blanc
1: Wow.
0: gargantuesque ce jour-là. Et en fait, j'ai appuyé play record, j'ai appuyé, j'ai effacé. J'étais en train d'effacer ce que j'avais enregistré.
1: Wow.
0: Et le chant que j'avais enregistré n'a jamais été entendu. Voilà, ça c'était mes débuts.
1: Mais je suis sûre que cette expérience t'a rendu plus fort.
0: Mais la
1: Tu as
0: preuve,
1: beaucoup appris.
0: mais regarde,
1: Regarde-toi aujourd'hui.
0: aujourd'hui. Donc, en fait, c'est très intéressant parce que c'est ce qu'on va découvrir au travers de ce que tu vas nous dire, hein, cet amour à jamais. Hein, c'est un amour qui, dès petit, dès notre jeune âge, nous prend.
1: Exact.
0: Alors, c'est ce que tu es en train de dire. Donc, tu as commencé comme ça. Maman
1: Oui.
0: a vu cela et a dit aïe, aïe, aïe. Ah oui,
1: Exactement.
0: la petite là.
1: Et c'est pour ça qu'il était important pour moi d'être reconnaissante envers Dieu,
0: Oui.
1: surtout dans cet album.
0: Oui.
1: Par exemple, il y a le titre Merci Bondier qui est rattaché vraiment à cette reconnaissance que j'ai pour ma famille.
0: Oui.
1: Merci Seigneur parce que tu me donnes cette opportunité d'avoir grandi et d'évoluer dans cette famille
0: Oui.
1: qui a toujours pris soin de moi, qui m'a beaucoup apporté.
0: Oui.
1: Donc pour ceux qui n'ont pas encore vu, vous allez voir dans le clip, ben, je l'ai fait avec ma famille.
0: Oui.
1: Donc voilà.
0: Alors l'album Son amour à jamais va donc sortir et
1: Est déjà sorti.
0: pardon est déjà sorti.
1: Oui.
0: Voilà. Je me suis replongé dans le passé alors que nous sommes dans le
1: Nous
0: présent.
1: sommes dans le présent.
0: Alors est déjà sorti. Alors quel était le premier titre de cet album? Quel premier titre composé?
1: Oh, wow.
0: Aïe, aïe, aïe, question
1: J'essaie de me replonger
0: à
1: là-dedans.
0: 1000 euros.
1: Alors, c'est quand même assez spécifique parce que cet
0: Ouais.
1: album, je ne l'ai pas écrit seul. Alors, il y a Félix qui est à côté de moi,
0: Oui.
1: qui a aussi composé, écrit dans cet album. Donc, de
0: Oui.
1: son côté, il
0: Oui.
1: avait déjà des chansons écrites. Je sais
0: Oui.
1: il en a déjà qui étaient écrites. On en
0: Oui.
1: a écrites ensemble également.
0: Oui.
1: Et moi aussi, j'en avais aussi dans la poussière.
0: Très bien. Alors, justement, Félix qui est là, c'est vrai, je sais plus si avant de commencer l'émission, on a parlé un petit peu, mais enfin, voilà. On va le présenter. Il va se présenter, puisqu'il n'est pas là par hasard, hein, Félix. Il est
1: Oui.
0: le producteur, le manager, voilà.
2: Le
1: C'est ça.
2: porteur d'eau.
0: J'aime bien, ouais. Ah ouais, dans ces temps de chaleur et de canicule qui est en train de frapper, ah, on a besoin d'eau ici. Ouais.
2: Voilà. Dieu m'a permis de porter plusieurs casquettes. Donc, des fois, j'ai de la difficulté à me présenter dans toute l'étendue de ce qu'il m'a permis de faire.
0: Oui.
2: Donc, oui, je suis manager, producteur, réalisateur, compositeur. Et maintenant que le livre écrivait. Donc, ingé son en studio.
0: Ouais.
2: Donc, c'est plusieurs casquettes que Dieu me permet de porter
0: Oui, c'est ça.
2: et de le faire avec passion.
0: Alors, comment la rencontre se fait? Parce que Samantha ici en Guadeloupe, toi tu es là-bas au Canada, et voilà. Est-ce que c'est cette, on dira, cette notoriété grandissante, galopante de Samantha qui l'a fait connaître au-delà de la Guadeloupe?
2: J'ai prié, j'ai dit, Seigneur, montre-moi qu'est-ce qui est meilleur pour sentir.
0: Ouais.
2: Et comme le disciple d'Emmaüs, elle m'est apparue.
0: Oui.
2: Mais non. Disons que notre première rencontre a été en 2023,
0: Oui.
2: lorsque Samuel était venu.
0: Oui.
2: Nous étions même ici à la radio
0: Oui.
2: aussi. Oui.
0: Ah ouais.
2: Oui. Donc, en 2023, GCS nous contacte avec Monique Ange,
0: Oui.
2: que je salue.
0: Oui, que nous saluons.
2: Oui,
0: Moi
2: nous
0: aussi,
2: saluons.
0: je la salue.
2: Alors, à ce moment-là, Samantha fait partie du conseil d'administration, je crois, mais c'est elle qui est vraiment impliquée.
0: Oui, oui, oui.
2: Et on se rencontre, on parle, bon contact. Comme vous voyez, c'est une personne souriante, accueillante. Et moi aussi, je suis quelqu'un qui aime rire.
0: Oui.
2: Donc, déjà là, ça a bien matché. Mais sans plus, c'était juste une rencontre. Écoute, suis-moi sur Instagram, j'ai continué à suivre, elle m'a envoyé sa musique, bravo, ainsi de suite, sans rien. Donc, on n'a jamais parlé de travailler ensemble, on n'a jamais parlé de musique. Oui. Et, ah, elle chante bien, oui, sympa, c'est
0: oui,
2: tout.
0: Oui, c'est ça.
2: Oui, désolé. On remonte en 2000, l'année passée, en 2025, en début d'année, Samantha me dit, écoute, je prends des vacances à Montréal. Je dis, oh, c'est bien, gloire à Dieu. Encore une fois, rien de plus.
0: Oui.
2: Lorsqu'elle arrive à Montréal, je dis, écoute, je fais un petit événement, est-ce que tu as envie de chanter? Elle dit, ah oui, elle dit, voilà les artistes, vous prenez des vacances, mais vous profitez. Et à ce moment-là, elle a vu comment je travaillais, j'ai vu beaucoup plus sur elle, le type de personne qu'elle était.
0: Oui.
2: Et lorsqu'elle est rentrée en Guadeloupe, on a eu une conversation dans laquelle elle m'a expliqué les besoins qu'elle avait. Et j'ai vu que parmi les besoins qu'elle avait, je pouvais rencontrer ses besoins et pouvoir l'accompagner. Et je lui dis tout le temps, la première fois que je lui ai parlé, qu'on s'est parlé par rapport à travailler ensemble, l'Esprit de Dieu m'a dit, tout ce qu'elle te demande, dis-lui oui. Et c'est comme ça qu'on a commencé à travailler.
0: Ah, j'aime bien ça. J'aime bien l'Esprit de Dieu me dit. J'aime bien ça. Et l'Esprit de Dieu me dit.
2: Non, je suis sincère parce que je lui dis toujours, tu avais le cocktail parfait pour que je dise non. Exemple, la distance. Oui. On ne se connaît pas. Le temps de se connaître va être beaucoup plus long, beaucoup plus... Il y avait tellement d'obstacles selon l'homme.
0: Oui.
2: Il fallait que Dieu me dise, fais-le, et je remercie le Seigneur parce que c'est une des meilleures décisions que j'ai prises.
0: Et oui, hein, c'est Dieu, ça c'est le doigt de Dieu, comme on dit.
2: Effectivement.
0: Magnifique, magnifique, magnifique rencontre. Hein. Donc voilà, l'album sort. Alors un titre, Son amour à jamais, c'est quoi là ce titre, Son amour à jamais? Quel amour qui vous a piqué, qui t'a piqué
1: Alors il faut dire le titre n'est pas né cette année. J'avais déjà à cœur de faire un projet. Donc, au départ, je voulais faire un EP. Je me suis dit, bon, je vais faire 5-6 titres. Et ça, ça me tenait à cœur depuis 2024.
0: Oui.
1: Mais je sentais que Dieu me disait que ce n'était pas le moment, que je n'avais pas encore l'entourage qu'il fallait pour y aller. Que je devais attendre et continuer à cheminer selon la direction qu'il me donnait.
0: Oui, c'est ça.
1: Donc, le titre, il est resté là. Parce qu'en fait, Dieu l'a vraiment... Il me l'a inspiré.
0: Oui.
1: Et en fait, j'ai reçu « Son amour à jamais ».
0: Waouh.
1: Et j'ai dit « Ok ». Je l'ai mis de côté, j'ai laissé mûrir. Hein. Et du coup, quand j'ai signé avec On The Rock, donc avec Félix Kabuya, on a parlé, en fait, des projets à venir. Et là, je lui ai dit, tu sais, bon, j'avais à cœur ce projet. Est-ce que tu veux bien m'accompagner? Et finalement, de EP, c'était en décembre qu'on a changé d'avis, c'est ça? Novembre?
2: Ouais.
1: Plus novembre. Alors, je lui ai présenté le projet en septembre, c'est ça?
2: Oui, septembre, on a mis la charpente ensemble.
1: Voilà, on a construit les choses.
2: Et il y avait 5-6 chants. Et puis quand j'ai dit, mais tu sais, j'ai des chants, si tu as envie de les chanter, tu proposes un, dit oui, tu proposes de, là on est au moins dedans, c'est un album.
1: Ah oui, finalement on a dépassé les 6 titres, entre ce qu'il avait à proposer de son côté, mais il faut savoir que ces chansons n'étaient pas juste des chansons qu'on allait intégrer dans l'album.
0: Oui.
1: Dieu a vraiment fait grâce, et franchement je suis reconnaissante et je suis très sincère, parce que ces chansons que Félix avait déjà, ben, j'ai vraiment l'impression que Dieu attendait en fait qu'on puisse se rencontrer afin de pouvoir les révéler.
0: Oui.
1: Parce que chaque chanson qu'il m'a présentée a vraiment été, a vraiment fait partie de mon histoire aussi que j'ai voulu mettre en évidence. Parce que Son amour à jamais, ce n'est pas qu'un album, c'est ma foi, mon histoire, mes expériences passées, mes douleurs, mes joies, mes peines. Et vraiment, Félix a... Il a même écrit une chanson lorsque je passais par des moments difficiles et il m'a vraiment accompagnée dans la prière. Et je remercie Dieu pour ça.
0: Alors, on va écouter un extrait, À tes pieds.
1: à tes pieds, oui.

0: Eh ben, je reçois Samantha et Félix qui nous fait découvrir ce livre, cet ouvrage aussi, qui nous parle de cet ouvrage et qui nous fait écouter ces titres. Alors ce EP qui est devenu en finalité cet album, hein, 12 titres qui nous entraînent dans un parcours incroyable. Et incroyable et très éprouvante aussi pour elle, hein. Elle nous en parlera un peu justement de ses combats, de ses luttes qu'elle a dû certainement rencontrer, parce que ben, c'est la vie, le lot de tous les humains,
1: c'est ça.
0: De rencontrer des choses parfois terribles. Mais enfin, Dieu est là, heureusement, et son amour durera jamais, toujours. Hein. À tes pieds, waouh. Alors, qu'est-ce qui s'est passé pour...
1: À tes pieds?
0: Oui.
1: À tes pieds, c'est une chanson qui a été écrite en janvier 2024. Non, beaucoup... Non, plutôt.
0: Mm-hmm.
1: Disons que c'est la chanson qui est liée... à mon appel.
0: Oui.
1: Parce que comme je vous l'avais dit, j'ai été un petit peu têtue, je n'ai pas voulu y aller tout de suite. Dieu me disait, faut y aller, mais au moment où il m'a dit, vas-y, j'ai pris un petit peu de temps pour y aller.
0: Oui.
1: Il y a peut-être 6 à 8 mois qui se sont écoulés quand même.
0: Oui.
1: J'ai fait la sourde oreille.
0: Mmh.
1: Et c'est par l'intermédiaire de mon petit frère qu'il m'a interpellée. J'avais pas l'habitude de parler de ce genre de conversation sérieuse avec mon frère. Et il vient me voir un jour, il me dit, Samantha, tu dors. Je vais jamais oublier ces trois mots. Samantha, tu dors.
0: Wow.
1: C'est le moment. Il faut que tu obéisses. Rentre dans ton appel. Et là, je me dis, ok, Seigneur, je suis à chaudes larmes. Et je dis, Seigneur, je ne sais pas comment m'y prendre. Ça va être difficile. Tu sais comment je suis timide. Je ne sais pas parler. Je lui ai dit ça. Je ne sais pas parler. Donc, il faut que tu mettes les mots dans ma bouche.
0: Toi aussi.
1: Mais c'est vraiment, j'ai eu cette lutte, cette conversation avec Dieu.
0: Ouais.
1: Et là, il m'a dit, je m'en occupe, fais-moi confiance.
0: Avant toi, il y a eu Moïse, il y a eu Jérémie.
1: Enfin, c'est
0: ça. Il y en a eu quand même.
1: C'est ça, je me suis dit, je ne suis pas la seule.
2: Bienvenue dans la famille.
1: Voilà, donc à ce moment-là, c'est là qu'il m'a donné cette chanson.
0: Mm-hmm.
1: Et c'est là que j'ai dit au Seigneur, il faut que tu me façonnes tel ce vase d'argile pour que, quand je vais me présenter devant les gens qui puissent te voir à travers moi.
0: Mm-hmm.
1: Donc, à tes pieds, c'est vraiment le chant de mon appel.
0: Waouh. Alors, c'est vrai, il y a ce chant à tes pieds. On va entendre encore un autre chant, mais il y a aussi cet ouvrage. Hein. Cet ouvrage, alors, voilà. Hein. C'est un livre... alors, pourquoi cet ouvrage? Qu'est-ce qu'on découvre de particulier? Alors, il y a... Il y a toi, il y a Félix, chacun a mis son grain de sel, comme on dit, pour donner...
2: Pour raconter l'histoire derrière le livre.
1: Oui, vas-y.
2: On finit, on est vers la fin de l'album. Et moi aussi, en blague, je dis, mais pourquoi on n'écrit pas un livre? C'est bon. C'est tombé dans les oreilles de la mauvaise personne. Elle dit, ok, d'accord, voilà ce qu'on... Donc, elle était très enthousiaste. Ce qu'on a fait, c'est qu'on a juste développé.
0: Oui.
2: Par rapport au titre de l'album.
0: Mm-hmm.
2: Chaque chapitre représente un des titres de l'album dans lesquels nous avons pu nous exprimer, dans lesquels nous avons pu synthétiser un peu, en dehors de la musique, l'amour de Dieu, chaque titre qui est important.
0: Wow.
2: Et on a mis une section un peu exercice, parce que les gens peuvent écrire. Bon, ça, c'est l'idée vraiment de Samantha. Elle dit, on va faire ça.
0: Ah ouais.
2: Et elle, dès qu'elle part, c'est comme une voiture de Formule 1.
0: Voilà.
2: Et tu ne veux pas l'arrêter. Donc, je la remercie beaucoup parce qu'elle a passé des nuits blanches à mettre la mise en forme. À corriger les erreurs. Et vraiment, c'était tout un travail.
0: Wow.
2: Donc, chacun d'entre nous a pris un chapitre.
0: Oui.
2: On ne vous dit pas lequel. À vous de deviner.
0: Aïe.
1: Mais finalement, ça a été un super mélange, un super cocktail.
2: Oui, super.
1: Voilà, en lisant les chapitres de chacun, on a pu aussi apporter des petites astuces, des petites lumières. Et puis, comme il vous l'a dit, il y a des petits exercices pratiques, dirigés et libres, où chacun pourra s'exprimer librement.
0: Oui.
1: C'est comme un journal de bord, finalement.
0: Oui, c'est ça.
1: Tu te l'appropries et puis tu le gardes sur ta table de chevet.
0: Alors moi, je regarde la table des matières pour nos amis auditeurs qui n'ont pas le livre. Hein. Mais ils ne vont pas tarder à l'avoir après avoir entendu une telle émission avec des choses aussi profondes. Qui suis-je? Alors ça commence comme ça, introduction. Qui suis-je? Il y a le pardon, il y a le Dieu sans limite, il y a fait lui confiance, la reconnaissance, louer Dieu en toutes circonstances, la bonté de Dieu, un plan parfait pour ma vie. Waouh! Et puis il y a toutes ces choses qui concluent cet ouvrage. Alors moi je trouve ça, en plus, hein, on va tomber dans une période pour certains de congés administratifs, congés scolaires, vacances.
1: C'est ça.
0: C'est vraiment le moment de s'asseoir et de prendre le temps. Prendre le temps de lire son amour à jamais. Alors il y a ce titre aussi, Fais-lui confiance.
1: Oui.
0: Fais-lui confiance, que nous allons écouter cet extrait et nous en parler aussi.
1: Oui.
0: C'est dans la continuité, bien
1: Exactement.
0: Sûr.
1: Exactement.
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0: Oui, faisons-lui confiance. Ce titre, hein, il est sur l'album de Samantha, Son amour à jamais. Alors, justement, je vois en introduction du livre, l'amour de Dieu est la fondation de notre vie chrétienne. C'est à cause de cet amour que nous pouvons nous présenter devant lui, car il a donné son Fils unique pour nous sauver et nous réconcilier avec lui. Alors, justement, quand il s'agit de faire confiance à Dieu, quelles sont les choses qui t'ont poussé à lui faire confiance? Ça peut être Félix aussi. Qu'est-ce qui fait que finalement on lui fait confiance? Parce que c'est pas toujours le cas, on doit se l'avouer. Nous ne lui avons pas toujours fait confiance, et dans bien des situations, eh bien, il a fallu du temps pour que la confiance soit de rigueur, soit de mise.
1: Je vais commencer en m'exprimant de cette manière. On fait confiance à celui qu'on connaît. Mmh. Vous voyez, si un étranger vient et vous donne quelque chose, on est méfiant.
0: Oui.
1: Et notre confiance envers Dieu se bâtit à force de le connaître et de s'approcher de lui. Mmh. Plus on s'approche de lui, on comprend que ce que nous considérons comme vide est aussi la main de Dieu.
0: Et s'approcher de Dieu, c'est quoi? Pour celui qui écoute, pour l'auditeur qui écoute, et dire « Waouh !»
1: S'approcher de Dieu commence tout d'abord par la méditation de la parole de Dieu, parce que Dieu nous parle à travers sa parole, et avec des temps de prière intentionnels. Mm. Pas juste des temps de prière « Seigneur, donne-moi », mais « Seigneur, tu sais quoi? Apprends-moi à te connaître. Apprends-moi à voir ton caractère. Apprends-moi à voir ce que toi, tu veux que je voie. » Et lorsqu'on commence à voir comme ça, ça nous permet de lui faire confiance. Et on le voit dans la Bible avec Abraham. Dieu dit à Abraham, regarde. Abraham, il a fallu que Abraham puisse se projeter dans ce que Dieu lui montrait, pas ce que ses yeux physiques lui montraient. Donc, c'est comme ça que pour moi, la confiance en Dieu se bâtit.
0: Oui, sur la découverte de la personne de Dieu. Et donc, il faut lui faire confiance, Samantha.
2: Oui, tout à fait. Mais, enfin, j'aime à dire que... Alors, c'est pas forcément facile... je parle d'une personne qui est atteinte, qui est à terre et qui passe par un moment difficile où là, elle a juste envie d'exprimer sa douleur et dans l'incompréhension totale, elle est en train de vivre tous ces mécanismes, tout ce processus de deuil qu'on parle pas assez souvent, la colère, la tristesse, voilà, on va s'éloigner, s'isoler parce qu'on ne comprend pas ce qui nous arrive. Et on est dans le questionnement. Oui. Pourquoi moi? Et pour sortir de là et arriver vers la confiance en Dieu, il faut un vrai cheminement. Et comme disait Félix, la méditation, prier intensément, se pardonner. On l'oublie souvent, mais ça commence aussi par se pardonner parce qu'on culpabilise très souvent de certaines situations qui nous arrivent. Et là, Dieu nous dit, il faut que tu avances, mais regarde vers moi. Mais pour regarder vers moi, il faut déjà que tu puisses aussi apaiser ton cœur et tes pensées. Donc, je parle de choses qui me sont arrivées, bien entendu. J'en parle avec beaucoup d'émotion.
0: Oui, c'est ça.
2: Il faut pouvoir dire à Dieu, ok, je suis prête. Je délaisse tout ce qui me pèse et je te les confie parce que je ne pourrai pas avancer avec. C'est trop lourd pour moi.
0: Oui, d'ailleurs, il y a un passage, un chapitre du livre qui s'intitule « Le pardon ». Et tu as dit « se pardonner ». Il faut pouvoir se pardonner et aussi, il faut aussi pardonner. Se pardonner et pardonner. Donc tu dis que voilà, ça te concerne.
2: Oui. C'est un passage essentiel, vécu. C'est important.
0: Alors il faudrait peut-être aider nos amis, hein. C'est vrai, se livrer, c'est pas du genre d'une évidence simple, mais pour aider quelqu'un, as-tu des choses de ta vie, des séquences, une séquence en particulier qui peut aider quelqu'un à comprendre? Qu'est-ce qui fait que toi, tu es dans ce flow?
2: Alors, je vais raconter une expérience. C'est une expérience qui est liée à la chanson « Fais-lui confiance ».
0: Oui.
2: Je crois que c'était un samedi. J'oublie le jour, mais c'est un soir. Oui. Je sors de l'hôpital, on m'a annoncé une mauvaise nouvelle qui me concerne. Et je rentre à la maison. Je suis en pleurs. Et je suis dans le salon. Je ne comprends pas ce qui m'arrive. Je dis, Seigneur, pourquoi? J'ai tant prié pour ça.
0: Oui.
2: Tu m'as donné, tu as retiré. Je ne sais pas pourquoi. Pourtant, je te sers, Je dis aux gens qu'il faut te faire confiance. Mais là, aujourd'hui, ouais. je t'avouerai que j'ai du mal. Ouais. Donc là, je suis dans une conversation avec Dieu, à chaudes larmes. Hein.
0: Oui, bien sûr.
2: Et puis, je suis dans mon salon. Et c'est là que les paroles de Fais-lui confiance me viennent. Dieu m'inspire littéralement cette chanson du début jusqu'à la fin. Aucune des phrases que vous allez entendre dans cette chanson n'a été modifiée. De la première version, du moins, en tout cas.
0: Oui.
2: Parce que, comme vous voyez sur l'album, c'est un remix que j'ai travaillé avec Félix.
0: Oui.
2: Mais la première version, Fais-lui confiance, ça a été vraiment ces paroles que Dieu m'a inspirées. Et là, il me dit, il faut que tu crois en moi.
0: Ouais.
2: Je sais que tu ne comprends pas aujourd'hui, mais j'ai un plan pour toi. J'ai un plan pour toi. Mon plan, il est parfait. Juste fais-moi confiance.
0: Ouais.
2: Avance les yeux fermés. Et je travaille pour toi.
0: C'est d'ailleurs, quand on parle du mot confiance et qu'on parle du mot foi, c'est la même racine.
2: C'est ça.
0: Et finalement, ce sont des choses qu'on doit vivre et dans lesquelles il y a une certaine douleur, un certain mal nécessaire. Un mal qui nous conduit eh bien, à l'élévation.
2: C'est ça.
0: Et il y a ce titre qu'on pourrait aussi écouter, cet extrait, Garde la foi.
2: Garde la foi, qui est en lien avec Félix Confiance.
0: Ouais.
2: Parce qu'effectivement, Félix, c'est lui qui a écrit cette chanson. Il est venu avec un premier couplet.
0: Oui.
2: Et puis, je lui ai dit, ben, tiens, on va rajouter un deuxième couplet que j'ai écrit avec lui.
0: Ouais.
2: Et cette chanson est vraiment liée à Félix Confiance. Ouais. Parce qu'il a vécu un petit peu ce par quoi je suis passée. Et c'est là qu'il a écrit cette chanson.
0: Ah ouais.
2: Voilà.
0: Fais-lui confiance, garde la foi.
2: Voilà.
0: On avance.

0: Eh ben voilà, nous sommes avec Samantha et Félix pour nous parler de la sortie de cet ouvrage et de l'album « Son amour à jamais ». En tout cas, déjà un grand merci d'être venu à ce plateau, à nous livrer, à vous livrer, vous ouvrir vos cœurs aux auditeurs. Alors, si...
1: Merci de nous recevoir et de nous donner cette opportunité.
0: Oui. Alors, s'il y a quelqu'un qui nous entend et qui voudrait justement avoir cet ouvrage ou cet album, que doivent-ils faire? Que faut-il faire?
1: Eh bien, déjà, l'album, de manière générale, est disponible sur toutes les plateformes de téléchargement. Oui. Donc, pour ceux qui ont Apple Music, Spotify, Deezer, YouTube Music, voilà, vous tapez Samantha Jean, Son amour à jamais. Oui. Vous allez avoir les 12 titres à disposition. Oui. Et pour ceux qui veulent nous soutenir, cet album est disponible en téléchargement numérique sur une plateforme qui s'appelle Bandcamp.
0: Ça s'écrit comment?
1: Alors, Bandcamp. Okay. Bandcamp. Okay. Et il coûte 12 euros. Oui. Pour ceux qui n'y arriveraient pas et qui veulent nous soutenir et l'acheter, ben, ils peuvent me contacter sur les réseaux. Oui. Instagram, Jean-Samantha. Underscore, le trait du bas. Oui. Sur Facebook, Samantha Jean Musique. Sur TikTok, Samantha Jean. Et j'ai aussi mon numéro professionnel. 06 90 61 43 83. Donc, vous voulez commander l'album, le livre, ou même maintenant le t-shirt que je porte actuellement. Contactez-moi sur mon numéro, nous prenons rendez-vous, vous passez commande et vous serez livré.
0: Très beau t-shirt.
1: Merci beaucoup. Voilà. Les auditeurs, vous ne pouvez pas voir, mais ne vous inquiétez pas. Allez sur mes réseaux, vous allez découvrir.
0: Oui. Très beau t-shirt, très beau. Nous allons presque conclure ce moment. Moi, j'aimerais vraiment vous laisser. Y a-t-il des dates à venir? Y a-t-il un programme? Y a-t-il quelque chose? Vous êtes ici pour plusieurs...
2: Si je suis ici pour plusieurs jours, j'aimerais vraiment commencer la recherche d'un petit logement ici.
0: Vous entendez?
2: Voilà. À chaque fois, ça m'entend dire, oui, là, on va au moulin. Moi, ça veut rien dire. Je dis, écoute, je suis en Guadeloupe, il fait beau. Non, je suis ici pour quelques jours. Mes fonctions de manager me poussent à voyager, à être souvent en déplacement.
0: Oui.
2: Je suis ici pour quelques jours. On a quelques trucs à faire avec Samantha. Si vous regardez sur sa page YouTube, chaque deuxième vendredi du mois, il y a toujours une petite vidéo qui sort pour encourager, que ce soit vidéo de l'album ou vidéo de petits covers qu'elle a fait.
0: Oui.
2: Donc ça fait partie des choses que je suis aussi venu faire avec elle.
0: Bien sûr.
2: Donc si je veux encourager, j'aimerais juste encourager... chaque auditeur, de ne pas banaliser chaque rencontre. Parce que chaque rencontre peut être le tout à coup de Dieu. Et je me dis, si à l'époque j'avais, que ce soit moi ou Samantha, avait négligé cette connexion que Dieu faisait, on allait passer à côté de quelque chose de merveilleux.
0: C'est ça.
2: Donc chaque rencontre, que ce soit un garagiste, que ce soit qui que ce soit, ne jamais négliger les connexions que Dieu permet de faire.
0: C'est vrai. C'est juste... accepter ce que Dieu fait, parce que ce qu'il fait, il le fait bien. Et ce sont les plans parfaits et l'avenir meilleur qu'il a pour chacun d'entre nous. Samantha, petit mot, un grand mot, avec un grand cœur.
1: Eh bien, je remercie vraiment la radio Souffle de Vie. Je préfère commencer par ça. Vraiment de nous donner cette opportunité de pouvoir nous adresser à tous les auditeurs de la Guadeloupe qui nous entendent aujourd'hui. Et d'ailleurs... merci Marc Azaf, merci d'avoir pris ce temps de qualité avec nous. Je tiens aussi à dire que j'aimerais offrir un livre, Son amour à jamais, à quelqu'un qui nous écoute aujourd'hui. Je ne sais pas comment on peut s'y prendre,
0: Mais
1: ça pourrait être intéressant, qu'en penses-tu?
0: Oui, tout à fait, on demandera à cette personne de nous appeler, et
1: ce serait bien.
0: D'appeler, ou si ce n'est pas tout de suite que nous
1: la première personne qui appelle.
0: Voilà, la première personne qui appelle.
1: Tout de suite.
0: Oui, c'est ça, tout de suite.
1: Et elle a le livre.
2: Dédicacé.
1: C'est ça.
0: Alors c'est le 91 65 65, Et en attendant, eh bien, on écoute le titre « Merci Seigneur ». Je pense que c'est pourrait conclure avec ce remerciement à Dieu.
1: Amen.
0: En attendant que nos amis puissent composer.
1: Appelez, le livre vous attend.
0: 91 65 65, son amour à jamais.

0: Allô, bonjour.
1: Oui, bonjour.
0: Bonjour, qui c'est qui nous appelle?
1: C'est Huguette.
0: Huguette, Huguette nous appelle de?
1: De Capesterre-Belleau.
0: De Capesterre-Belleau, tu as entendu un peu la conversation?
1: Oui, j'avais pris un cours.
0: Oui.
1: Et je suis sur la route.
0: Oh, très bien. Tu aimeras voir le livre?
1: Oui, oui.
0: Ben, il y a Samantha qui...
2: Bonjour Huguette.
1: Bonjour.

0: Le numéro du secrétariat pour appeler?
1: Je suis en train de
0: Ah
1: conduire.
0: ben, il faudra te mettre
2: Sur le côté,
0: sur le
2: c'est possible?
0: côté.
1: Je vais me mettre sur le côté, alors.
0: Oui,
1: Je vais m'arrêter.
0: oui.
1: Dès que j'ai trouvé un endroit.
0: À moins que tu laisses ton contact, ton numéro, ben, on te
1: Ah ben
0: rappelle.
1: oui,
0: Ouais.
1: d'accord.
0: Alors, c'est le.
1: Je ne peux pas m'arrêter.
0: Vas-y, donne-nous.
1: Alors, 06 90 45.
0: 45.
1: J'ai dit 45. 46, 35, 33.
0: 46, 35.
1: 35, 33.
0: 46, 35, 33.
1: Oui.
0: C'est ça, 46, 35, 33.
1: 5, 33.
2: Ok, donc c'est bien Huguette, hein?
1: Oui.
2: Huguette.
1: GTE, voilà.
2: Très bien.
0: Voilà, c'est pour la dédicace. Merci Huguette de nous
2: Merci
0: avoir
2: Huguette,
0: appelés.
2: un plaisir.
1: À
0: Excellente
1: bientôt,
0: journée.
1: je vous écoute tous les jours.
0: Ah, merci.
1: Tous les jours, je suis, même quand je vais travailler le matin à 6 h, je prends l'évangile.
0: Aïe, aïe, aïe. Bon, on
1: Ça
0: peut pas s'en
1: fait
0: passer.
1: du bien.
0: Ah, et oui, on ne peut pas s'en passer, c'est comme ça. Merci,
1: Voilà.
0: à bientôt.
1: À bientôt, allez, au revoir.
0: Au revoir.
2: Au revoir Huguette, belle journée.
1: Au revoir.
0: Alors, ben voilà, c'était un livre offert. Hein. Ouais, j'ai vu, c'est vrai, ça sonnait de partout. C'était rouge de partout, mais c'était un
2: Alors,
0: livre offert.
2: eh bien, allez, on part sur un deuxième livre à offrir. C'est parti. Prochaine personne.
0: Prochaine personne, un deuxième livre à offrir. Et voilà, 91 65 65.

0: Allô, oui, bonjour, qui est là?
1: C'est la sœur Toussine Lubin du Moule.
0: Toussie?
1: Ouais.
0: Toussie, Toussie du Moule.
2: Bonjour,
1: ouais,
2: Toussie.
1: Je vous écoute tout.
0: C'est bien, c'est bien. Bon, sœur Toussie, pourras-tu te rendre à la radio ou envoyer quelqu'un?
1: Je ne peux pas. Plus, même à l'église, je ne peux pas aller. J'ai 90 ans.
2: Wow.
0: je l'avais compris.
1: Ah bah. Assure. Mais je vous écoute.
0: Ah,
1: vous
0: bien.
1: Êtes mon ange gardien. Vous êtes tout pour moi. Je voulais te poser une question. Je ne sais pas. J'ai entendu la voix de Yanis Gauthier. Il était ici, ou du moins c'est un machin à lui. Vous avez passé.
0: Tu es en train de faire rire. Non, parce que tu nous donnes de la joie, du baume au cœur, et vraiment on est vraiment charmé de ta voix. Hein. Et voilà. Bah, pour te répondre, non, c'était un enregistrement. Non, il n'est pas en Guadeloupe.
1: Voilà.
0: Pas que je sache, mais enfin, c'était un de ces enregistrements que nous passons habituellement.
1: Voilà.
0: Eh bien.
1: C'est quoi je voulais entendre.
0: C'est bien. On te dit de passer une agréable journée, surtout si. Reste fidèle au Seigneur jusqu'au bout, c'est
1: ah
0: ça?
1: Ah oui, ah oui, là. Quelque chose, je ne vous retiens pas beaucoup.
0: Non, il ne faut pas nous retenir du tout.
1: Non, hein. Je ne vous retiens pas beaucoup.
0: Oui.
1: Il y a à peu près 6 mois.
0: Oui.
1: Ils viennent pour me terrasser.
0: Oui.
1: Et une idée m'est venue, je dis, laissez-moi aller à la terrasse pour implorer Jésus. Si je vous dis quelque chose, je mens, on me coupe la tête tout de suite. Je suis sortie sur la terrasse, j'ai regardé le ciel, j'ai imploré. Qu'est-ce que j'ai vu? J'ai vu la photo de Jésus dans le ciel.
0: Wow.
1: Il a pas... Quand je suis retournée dans ma chambre, toujours dans le rêve, j'entends le Satan qui dit « Elle a imploré son Dieu, allons, allons, elle a imploré son
0: ah
1: Dieu. »
0: Ah oui, comme quoi, il n'y a pas d'âge, hein. Non, c'est vrai, ça peut faire sourire certains, hein, mais nous connaissons les réalités spirituelles. Hein.
1: Voilà,
0: donc,
1: voilà.
0: Nous t'encourageons à persévérer.
2: Et on voit bien que Dieu ne dort pas.
0: Voilà.
2: Ça.
0: Merci, passe une bonne journée.
2: Merci, surtout
1: à vous aussi.
2: Sois béni.
1: Allez, au revoir.
0: Au revoir. Au revoir.

0: Voilà, on va rester là pour aujourd'hui.
1: Okay.
0: On a eu vraiment notre, comment dire, de l'abondance, hein, du cœur, hein, de ces auditeurs qui ont partagé ces moments, qui écoutent et qui ont entendu. Voilà, passez une agréable journée, amis auditeurs. Merci encore à vous d'être venu, Félix, Samantha.
1: Merci de nous avoir reçus. On a passé vraiment un très bon moment.
0: Voilà. On se dit à bientôt.
1: À très bientôt. Belle journée à tous.
0: Belle journée.

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3: Mon fils, si des pécheurs veulent te séduire, ne te laisse pas gagner. S'ils disent « Viens avec nous, dressons des embûches, versons du sang, tendons des pièges à celui qui se repose en vain sur son innocence. Engloutissons-les tous vifs comme le séjour des morts, et tout entiers comme ceux qui descendent dans la fosse. Nous trouverons toutes sortes de biens précieux, nous remplirons de butin nos maisons. Tu auras ta part avec nous. Il n'y aura qu'une bourse pour nous tous. Mon fils, ne te mets pas en chemin avec eux, détourne ton pied de leur sentier. Car leurs pieds courent au mal, et ils ont hâte de répandre le sang. Mais en vain jette-t-on le filet devant les yeux de tout ce qui a des ailes. Et eux, c'est contre leur propre sang qu'ils dressent des embûches. C'est à leur âme qu'ils tendent des pièges. Ainsi arrive-t-il à tout homme avide de gain. La cupidité cause la perte de ceux qui s'y livrent.

0: démons sous nos pieds. La haine est sous nos pieds. Quelle est la difficulté dans ta vie qui est devenue un géant? Serait-ce la haine? Serait-ce la tristesse? Serait-ce la dépression? Serait-ce une quelconque addiction? Serait-ce la honte? Serait-ce le désespoir? Dieu a tout mis sous nos pieds. Car toi et moi, nous sommes le corps de Christ. Nous sommes l'Église. Et la Bible déclare que Dieu a placé Christ au-dessus de toutes choses. Alors oui, tous les géants sont sous nos pieds.
1: Ô Éternel, tu es pour moi un bouclier qui me protège. Ô toi, ma gloire, tu me feras marcher encore la tête haute. À haute voix, je crie vers l'Éternel. De sa montagne sainte, mon Dieu m'exaucera.

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2: Des frères sont plus intraitables qu'une ville forte, et leurs querelles sont comme les verrous d'un palais. C'est du fruit de sa bouche que l'homme rassasie son corps. C'est du produit de ses lèvres qu'il se rassasie. La mort et la vie sont au pouvoir de la langue. Quiconque l'aime en mangera les fruits.

Que deviendrais-je si je n'avais pas l'assurance de voir l'amour de l'Éternel au pays des vivants? Attends-toi donc à l'Éternel. Sois fort, affermis ton courage. Oui, attends-toi à l'Éternel.

Je me confie en l'Éternel, je ne faiblirai pas. Sonde-moi, Éternel, éprouve-moi et examine mon cœur et mes pensées. Je garde ton amour présent à mon esprit et je conduis ma vie selon ta vérité. »

scientifique sur toute la terre. De la bouche des enfants, tu as fondé ta force, que ton nom est magnifique.

plus que vainqueur. Dans la faiblesse, tu as tenu tes promesses. Et dans le désespoir, tu as été notre seul espoir. Dans la solitude, tu as été notre plénitude. Et même dans le néant, Seigneur, notre Dieu, tu as été pour nous présent.

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Ceux qui ont le cœur pervers sont en abomination à l'Éternel. Mais ceux dont la voie est intègre lui sont agréables. Certes, le méchant ne restera pas impuni, mais la postérité des justes sera sauvée. Un anneau d'or au nez d'un pourceau, c'est une femme belle et dépourvue de sens. Le désir des justes, c'est seulement le bien. L'attente des méchants, c'est la fureur.

Aujourd'hui, nous parlerons de notre enracinement. La pensée est tirée du livre de Colossiens, chapitre 2, versets 6 à 8. La pensée de notre enracinement sera traitée en trois parties. Aujourd'hui, nous ferons, ou encore nous verrons, la première partie. Ainsi donc, comme vous avez reçu le Seigneur Jésus-Christ, marchez en lui, étant enraciné et fondé en lui, et affermi par la foi, d'après les instructions qui vous ont été données et abondées en actions de grâce. Prenez garde que personne ne fasse de vous sa proie, par la philosophie et par une vaine tromperie, s'appuyant sur la tradition des hommes, sur les rudiments du monde, et non sur Christ. Amen. L'apôtre Paul nous met en garde contre toutes les philosophies, toutes religions et traditions qui valorisent l'autonomie humaine dissociée de Dieu et de la révélation écrite. Aujourd'hui, l'humaniste séculier est une des plus grandes menaces philosophiques pour le christianisme biblique. Pour votre gouverne, sachez que le mot humanisme séculier est un courant de pensée se fondant sur la raison et l'éthique. Il diffère des humanistes religieux car il n'est pas fondé sur la croyance ou la soumission à un dogme religieux. Son principe est que les êtres humains sont naturellement capables de morale et qu'ils doivent fonder leurs décisions sur la responsabilité et les conséquences plutôt que sur la croyance religieuse. Cette doctrine est devenue une religion acceptée ainsi qu'une philosophie sous-jacente à une grande partie de l'éducation séculaire, du gouvernement et de la société en général. C'est le point de vue adopté par les médias à travers le monde. Mais qu'enseigne la philosophie humaniste? Elle enseigne que l'humanité, l'univers et tout ce qui existe ne sont que matière et énergie. Que l'homme n'a pas été créé par un Dieu personnel, mais qu'il est le produit d'un processus d'évolution. Elle rejette la foi en un Dieu personnel et infini et refuse d'accepter la Bible comme étant la révélation de Dieu adressée à la race humaine. Elle affirme que la connaissance n'existe pas en dehors des découvertes humaines et que la raison humaine détermine la morale qui convient à la société, entièrement aléatoire. Ainsi, elle fait de l'être humain l'autorité suprême. Ne nous laissons pas influencer par de tels discours, car la parole de Dieu nous dit que Dieu ne donnera pas sa gloire à un autre. Et moi, je vais vous dire à bientôt pour notre prochaine pensée, qui sera toujours sur notre enracinement, et ce sera la deuxième partie. À bientôt!

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Loué soit l'Éternel, car il m'exauce lorsque je le supplie. L'Éternel est ma force, mon bouclier. En lui je me confie. Il vient à mon secours. Aussi, mon cœur bondit de joie. Je veux chanter pour le louer.

Aujourd'hui, on aimerait bien changer la vie autour de nous. Mais voilà, seule une personne transformée peut changer le monde qui l'entoure. Oui, mais comment ? Jésus expliquait à l'un de ses contemporains qu'il lui était nécessaire de naître une deuxième fois. Tout comme Nicodème, vous pourriez me faire cette remarque. Mais comment, à mon âge, pourrais-je retourner dans le sein de ma mère et renaître ? Il ne s'agit pas là, bien sûr, d'une naissance physique, mais d'une naissance intérieure, de cœur et d'esprit. Voilà le vrai changement. C'est une rencontre personnelle avec Jésus, et qui plus est, a des conséquences éternelles. Là est la question. Naître une fois et mourir deux fois, ou naître deux fois et mourir une fois. Choisissez la vie de Dieu, et elle vous évitera la mort de l'âme.

d'avoir fait de moi ton enfant. Merci, Seigneur, de m'avoir aimé. Et merci pour l'esprit d'adoption. Je t'aime tant.

0: Je me confie en l'Éternel, je ne faiblirai pas. Sonde-moi, Éternel, éprouve-moi et examine mon cœur et mes pensées. Je garde ton amour présent à mon esprit et je conduis ma vie selon ta vérité.
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vraiment de tout leur cœur ce soir. Amen. Est-ce que vous trouvez que ça goûte bon, le Seigneur? Sa présence goûte bon. Amen. Alléluia. Alors ce soir, on ne manquera pas de nous réjouir complètement. Il ne faut pas laisser une petite portion, d'accord? Amen. Goûtons-le parfaitement et complètement. C'est si bon de le louer. C'est pas vrai?

proverbe de Salomon, fils de David, roi d'Israël. Pour connaître la sagesse et l'instruction, pour comprendre les paroles de l'intelligence, pour recevoir des leçons de bon sens, de justice, d'équité et de droiture, pour donner aux simples du discernement, au jeune homme de la connaissance et de la réflexion, que le sage écoute et il augmentera son savoir. Et celui qui est intelligent acquérera de l'habileté.

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Ça y est, c'est fini pour Entre deux notes. J'espère que vous avez aimé et que vous vous êtes bien reposé entre deux notes. Salut et à bientôt !

Bonjour et bienvenue sur La Voix de l'Évangile. Toujours sur le thème du mensonge, avec notre ami Jacques Lauzet, aujourd'hui il nous parlera de l'exagération. Connaissez-vous l'histoire des trois petites souris marseillaises ? Eh bien, ce sont trois petites souris qui sont assises autour d'une table au fond d'un grenier et qui discutent le bout de gras. La modestie n'est pas leur vertu cardinale. La première affirme avec insolence: vous savez, les tapettes dans lesquelles on nous attire avec un morceau de gruyère, vous connaissez? Eh bien, moi, j'ai réussi à en soulever les mâchoires et à en prendre le fromage. La deuxième, pour ne pas être en reste, enchaîne: vous voyez les graines de blé empoisonnées qui traînent ça et là, dans les coins? Eh bien, moi, je les grignote comme des biscuits à l'apéritif. C'est alors que la troisième souris se lève et prend congé des deux autres souris. Où vas-tu? Lui demande-t-elle inquiète. Eh bien, je rentre. C'est l'heure de mettre le chat au four. Avant d'écouter Jacques, voici Maggie Blanchard dans une très belle chanson qui s'appelle « Libérée ».

Bonjour amis à l'écoute. Parmi tous ceux qui écoutent ces émissions, je suppose qu'il y en a beaucoup qui sont remplis de qualités, qui ont des sentiments généreux souvent, qui sont raisonnables, qui réfléchissent, ils sont, ou leurs proches disent qu'ils sont sages, intelligents. Mais parce que vous correspondez peut-être à ce tableau que je suis en train de brosser de quelqu'un qualifié de bien par son entourage, vous devez, à certains moments, éprouver sans doute une gêne, car vous réalisez bien que, en vous-même, existe une foule de sentiments non exprimés, non visibles, qui ne cadrent pas tout à fait avec les louanges dont vous êtes l'objet. Laissez-moi donc vous lire, sous la plume d'un homme au sens pratique aigu, ce qu'il écrit à propos d'un semblable état. C'est dans la Bible. À ce personnage appelé Jacques, l'apôtre Jacques, oui, et dans la lettre qu'il écrit, chapitre 3, verset 13, que j'emprunte ces lignes. Lequel d'entre vous est sage et intelligent ? Qu'il montre, par sa bonne conduite, ses œuvres empreintes de douceur et de sagesse. Et Jacques poursuit : mais si vous avez dans votre cœur une jalousie amère et de la rivalité, ne vous glorifiez pas et ne mentez pas contre la vérité. Cette sagesse n'est pas celle qui vient d'en haut, mais elle est terrestre, charnelle, démoniaque. Fin de citation. Ainsi donc, voilà ce qui peut se cacher derrière une bonne apparence, une bonne présentation, une excellente réputation même. Si je vous cite ces quelques paroles écrites par l'apôtre Jacques, ce n'est pas pour vous effrayer, vous vous en doutez bien. C'est seulement pour que, ensemble, vous et moi, nous mettions le doigt sur cette dualité qui peut exister en chaque homme, sur cette intrusion en nous de sentiments qui n'ont rien d'honorable et qui souvent peuvent cohabiter à côté d'une certaine noblesse. Ainsi est l'homme. Partagé entre des sentiments divers et opposés, entre le meilleur et le pire. Nous voilà donc fixés une fois encore sur l'origine de cette sagesse humaine qui s'accommode fort bien des mélanges et de confusions. Cette sagesse-là, elle vient de notre nature profonde. Elle est soumise à des influences et à des actions que l'apôtre Jacques qualifie de démoniaques. Il ne s'agit pas de s'élever contre une imagerie d'une autre époque, arguant que les démons n'existent pas, que ce n'est là que fruit de l'imagination ou d'une exagération. Et cette prétendue sagesse, dont Jacques nous indique l'origine, terrestre, charnelle, démoniaque, constitue en elle-même un mensonge. Le mensonge, ici, consiste à nier une évidence de notre condition humaine. Le mensonge consiste à vouloir ignorer ou ne pas prendre en compte ce qui fait partie intégrante de notre personne. Mensonge et absurdité. Aussi absurde que serait le fait de nier la présence d'une maladie nettement caractérisée pourtant par l'existence de symptômes et de signes cliniques clairs. Mentir contre la vérité, c'est hélas ce qui s'est produit souvent à travers toute l'histoire, où les hommes ont volontairement occulté cet aspect de la personne humaine pour n'en retenir que ce qui était bien, bon, louable, valorisant pour l'individu. Nous pouvons tous aujourd'hui encore tomber dans ce piège de l'humanisme, de la bonne conscience, de la propre justice, amis à l'écoute. Et pourtant, l'Écriture nous met en garde contre le mensonge en général avec toutes les formes particulières et subtiles qu'il peut prendre. Aucun mensonge ne vient d'en haut, ne vient de Dieu, car celui-ci est un Dieu de vérité. Et mentir contre la vérité, je reprends l'expression qui est utilisée ici par l'apôtre Jacques au chapitre 3, verset 14, c'est accepter délibérément d'entrer
dans le camp de l'ennemi de Dieu. C'est se livrer inconditionnellement à lui et finalement être entraîné avec lui dans cette condamnation dont parle le livre de l'Apocalypse dans son avant-dernier chapitre au verset 8. Je lis « Pour les lâches, les incrédules, les abominables, les meurtriers, les débauchés, les magiciens, les idolâtres et tous les menteurs, leur part sera dans les temps brûlants de feu et de soufre. Cela, c'est la seconde mort. » Amis auditeurs, Dieu a préparé pour l'homme un moyen de salut. Le mensonge qui empoisonne tant de situations humaines, qui altère souvent les relations entre les personnes et plus encore qui pèse sur la conscience de l'homme, prisonnier involontaire, mais prisonnier cependant de ce péché, le mensonge doit céder la place à une clarté nouvelle. Seul Jésus-Christ peut opérer cette transformation en nous car il est lumière, lumière du monde, lumière aussi pour chaque homme réalisant qu'il se trouve empêtré dans les ténèbres de sa pensée, de son âme et qu'il ne peut s'en trouver libéré qu'en faisant appel à Jésus-Christ, le seul libérateur. Vérité ou mensonge ? Le choix est clair désormais. Aujourd'hui, en cet instant, mon ami, remets ta cause entre ses mains et à ton tour, combats pour la vérité. Crois-moi, aucun autre combat n'égale celui-là.

Tu es tout pour moi, une très belle chanson interprétée par Emma. Le proverbe dit « un voyage de 1000 km commence par le premier pas ». Eh bien, dire oui à Dieu et non au péché, c'est s'ouvrir à une autre perspective pour votre vie. Un oui à Jésus, c'est un premier pas vers la compréhension de la pensée de Dieu. C'est un premier pas vers l'amour infini de Dieu. Un premier pas vers la vérité et le refus du mensonge. Jésus est la vérité. D'ailleurs, il l'a dit lui-même, « Je suis le chemin, la vérité et la vie. Nul ne peut venir au Père sans passer par moi. » Source de vie. 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
2: 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L'Éternel se réjouira en ses œuvres. 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
1: 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Les eaux se tenaient au-dessus des montagnes. À ta menace, elles s'enfuirent. À la voix de ton tonnerre, elles se hâtèrent de fuir. Les montagnes s'élevèrent, les vallées s'abaissèrent. Au lieu même que tu leur avais établi, tu leur as mis une limite qu'elles ne dépasseront point. Elles ne reviendront pas couvrir la terre.

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Psaume 46, verset 2. Car Dieu est pour nous un refuge et un appui, un secours qui ne manque jamais dans la détresse. Hallelujah. 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
1: Diotrèfle. Voilà un mot peut-être pas très courant, hein. C'est un mot qui est tiré de la langue grecque et qui veut dire en fait celui qui a été nourri en tant qu'enfant, donc on pourrait presque dire qui a été allaité. Mais vous allez voir que ça colle pas bien, par Zeus. Donc c'est vrai que Zeus n'est jamais comparé à une maman, mais au plutôt à un père. C'est ce qui a donné en latin Jupiter, le dieu Zeus pater. Donc c'est celui qui a été nourri par ce père qui est le père des dieux. Donc c'est un personnage qui a connu le jour dans une famille qui avait une certaine fierté pour lui, qui voulait absolument le voir grandir dans le domaine des dieux. Et ce personnage, eh bien, on le rencontre justement comme un personnage qui a un problème. Et son problème, c'est un problème d'autorité, de pouvoir. Oh, je sais bien que sur la Terre, il est loin d'être le seul à avoir un problème de pouvoir. Vous savez tous qu'on dit que le pouvoir corrompt et que beaucoup de pouvoir corrompt beaucoup. Et c'est vrai que quand on nous parle de ce Diotrèfle dans la Bible, c'est pour nous dire qu'on a des problèmes à cause de lui. Il se trouve que c'est un chrétien qui habitait dans la région d'Éphèse et qui en est arrivé à régimenter en quelque sorte la petite communauté chrétienne dans laquelle il était. C'était lui qui commandait, qui prenait les décisions. Et ces décisions étaient vraiment des abus de pouvoir. Par exemple, il y avait un ancien, et c'était sous ce nom-là que très probablement se cachait l'apôtre Jean, le dernier des apôtres vivant à cette époque. Il a écrit une lettre à sa petite église où se trouvait ce personnage, et voilà que ce personnage a détourné la lettre, a empêché qu'elle soit lue, et va, en quelque sorte, lui raconter ce qu'il a envie de raconter. Et c'est sûr que c'est une situation qui ne plaît pas beaucoup à l'apôtre Jean, qui ne plaît pas beaucoup à certains autres croyants qui appartiennent à cette église, qui voudraient bien se débarrasser d'un personnage qui a un tel abus de pouvoir sur eux. Et cet abus de pouvoir se manifeste encore autrement. Quand il y a des prédicateurs chrétiens itinérants qui viennent, qui visitent les églises, essayant de les encourager, lui, il refuse de leur donner la parole, il refuse qu'on les accueille, il veut absolument continuer à maîtriser tout seul ce qui se passe dans sa petite église particulière. C'est la sienne, il est le patron à bord. Et puis, on va constater que c'est un personnage qui va même réussir à faire que ceux qui ne sont pas d'accord avec lui, il va les faire expulser de cette église. Donc c'est vraiment un personnage qui a la main mise et qui est mentionné dans la Bible, dans une lettre de l'apôtre Jean, comme un personnage qui est dangereux, dont il faut se méfier et qu'il ne faut surtout pas imiter. Et c'est vrai qu'en parlant d'un tel personnage, on ne peut pas s'empêcher de se dire que l'Église chrétienne, eh bien, c'est comme tout groupe humain. Ce n'est pas une association parfaite, ce n'est pas un groupe de gens qui vont réussir à maîtriser toutes les difficultés qui peuvent se présenter dans les relations entre hommes. Il y a des gens qui ont un besoin de pouvoir, qui ont une recherche du pouvoir, qui de façon plus ou moins consciente, ou plus ou moins maligne, vont essayer de prendre le pouvoir sur les autres. Alors c'est important de se souvenir que celui qui a été le grand maître de tous les chrétiens, le disciple, le formateur des disciples et des apôtres, c'est Jésus, qui leur a dit, vous savez, vous avez déjà remarqué qu'entre les hommes, la lutte du pouvoir existe et que les gens deviennent facilement tyranniques, alors qu'il n'en soit pas de même parmi vous, que celui qui veut être grand important se mette au service des autres, que celui qui veut être le premier soit le dernier. Visiblement, Diotrèfle n'avait pas appris la leçon, nous avons tous besoin de l'apprendre, c'est peut-être une des choses les plus difficiles à apprendre. Pour être mis en garde contre les dangers, relisez la troisième lettre de Jean où on nous parle de ce Diotrèfle.

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Seigneur, s'il y a une chose que on doit se souvenir toujours, c'est ce qu'on vient de chanter. À toi l'honneur, Seigneur. À toi la gloire. À personne d'autre, Seigneur. Pas de gloire pour personne, Seigneur. 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À toi, Jésus. 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À toi, Jésus. 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

0: Man.
1: Yo, yo, yo. Vous êtes là? Vous êtes toujours là? Ok, c'est un jour de joie alors aujourd'hui. Yes? C'est parti.

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1: L'extraordinaire harmonie qui règne entre les deux testaments prouve bien que dans leur diversité, les saintes écritures ont été conçues selon un plan admirable dont Dieu seul peut être l'auteur.
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2: La deuxième et la troisième épître de Jean. La deuxième et la troisième épître de Jean ont été écrites vers l'an 85. Ce sont les deux livres les plus courts du Nouveau Testament. Peut-être est-ce en raison de leur brièveté, respectivement 13 et 15 versets, que l'on n'en parle pas très fréquemment et que les exégètes les ont souvent laissés de côté, comme s'ils avaient préféré commenter des épîtres plus substantielles. Pourtant, ces deux épîtres complètent admirablement l'ensemble des écrits du Nouveau Testament, et la première épître de Jean en particulier. Dans sa première épître, l'apôtre Jean a développé surtout le thème de l'amour de Dieu et de ses effets dans le cœur du croyant. Dans ses deuxième et troisième épîtres, il associe l'amour à la vérité. En effet, le mot « vérité » apparaît 10 fois dans ces 28 versets. Ce mot « vérité » est parfois fort mal compris. L'homme moderne, malgré ses connaissances philosophiques étendues, ne sait parfois plus ce qu'est la vérité. Et il pourrait aujourd'hui poser la question que Pilate, le gouverneur romain, avait posée à Jésus-Christ.
3: « Qu'est-ce que la vérité ?»
2: Jean 18, 38. « Et pourquoi ne sait-on plus au XXe siècle ce qu'est la vérité ?» D'une part, parce que quelque chose a été faussé dans l'esprit humain, au point qu'on préfère les compromis aux absolus et qu'on s'efforce de s'aligner sur plusieurs vérités comme s'il en existait plusieurs. Cette situation ambiguë a fait dire à Jean Cocteau « Je suis toujours un mensonge qui dit pourtant la vérité. » Et comment l'homme en est-il arrivé là ? Son esprit, perturbé et déséquilibré par le péché, est devenu esclave de Satan.
3: Le menteur est le père du mensonge.
2: Jean 8, 44. Le Nouveau Testament déclare
3: « Le monde entier est sous la puissance du malin. »
2: Premier épître de Jean, chapitre 5, verset 19. C'est-à-dire, le monde entier est sous la puissance de Satan. Bientôt, Satan s'incarnera dans un super-homme perfide que l'apôtre désigne sous le nom d'Antéchrist. Premier épître de Jean, chapitre 2, versets 18 et 22. Deuxième épître de Jean, verset 7. Qui séduira le monde entier par des prodiges mensongers. 2 Thessaloniciens, chapitre 2, verset 9. Or, le premier mensonge de l'Antéchrist, nous dit la deuxième épître de Jean, est de nier la venue historique de Jésus-Christ, et en particulier son incarnation dans le sein de la Vierge Marie.
3: Car plusieurs séducteurs sont entrés dans le monde et ne déclarent pas publiquement que Jésus-Christ est venu en chair. Celui qui est tel, c'est le séducteur et l'Antichrist.
2: Deuxième épître de Jean, verset 7. Mais pourquoi le diable et ses agents contestent-ils avant tout l'œuvre historique du Fils de Dieu ? Parce que Jésus-Christ est venu pour condamner le mensonge et libérer les victimes de Satan. Il est lui-même la vérité divine, souveraine, capable de nous révéler le Dieu véritable. N'a-t-il pas dit
3: « Je suis le chemin, la vérité et la vie. Nul ne vient au Père que par moi. »
2: Jean 14, 6. Comment Jésus nous introduit-il auprès de son Père ? Par son œuvre expiatoire à la croix et par sa parole. Christ, qui est la vérité personnifiée, nous a remis une parole de vérité, la Bible. Et lorsque cette parole divine opère son œuvre en nous, elle nous libère progressivement du mensonge, nous transforme et nous sanctifie. Tout cela pour que nous devenions des hommes nouveaux,
3: créés selon Dieu, dans une justice et une sainteté que produit la vérité.
2: Éphésiens 4, 24. Revenons maintenant à l'association amour et vérité que l'on découvre dans ces deux épîtres de Jean. Peut-être cette association vous surprend-elle. Eh bien, songez un instant au mariage. Un couple ne goûtera pas une union véritable s'il y a manque de vérité entre les deux partenaires. L'amour vrai, selon Dieu, n'a rien de commun avec l'amour qu'on appelle libre, qui n'engendre que tromperie, mensonge, adultère et vice, avec tout leur cortège de tragédie. De même, l'anomalie de l'amour sans la vérité se retrouve sur un autre plan, celui de l'Église chrétienne au sens large du terme. L'écuménisme fait fausse route en proposant l'unité sans la vérité, car on ne peut s'aimer et s'unir réellement que sur le terrain de vérité des Écritures. Comment des croyants qui ont des convictions différentes sur les vérités essentielles de la foi peuvent-ils s'unir sans arrière-pensée? Il faudrait d'abord que la chrétienté revienne à la foi originelle et au terrain de vérité de l'Écriture pour que la prière sacerdotale du Seigneur Jésus-Christ en Jean 17 trouve son exaucement.
3: Sanctifie-les par ta vérité. Ta parole est la vérité. Que tous soient un, comme toi, Père, tu es en moi, et comme je suis en toi, afin qu'eux aussi soient un en nous, pour que le monde croie.
2: Des considérations de cet ordre motivaient l'apôtre Jean lorsqu'il a écrit ses deux dernières épîtres. Écoutons-le.
3: Que la grâce, la miséricorde et la paix soient avec vous, dans la vérité et l'amour. J'ai été fort réjoui de trouver quelques-uns de tes enfants qui marchent dans la vérité.
2: Deuxième épître de Jean, versets 3 et 4.
3: Je n'ai pas de plus grande joie que d'apprendre que mes enfants marchent dans la vérité.
2: Troisième épître de Jean, verset 4. Lorsque les enfants de Dieu marchent dans la vérité, ils se détournent de ceux qui renient Christ.
3: Si quelqu'un vient à vous et n'apporte pas cette doctrine, ne le recevez pas dans votre maison et ne lui dites pas salut, car celui qui lui dit salut participe à ses mauvaises œuvres.
2: Deuxième épître de Jean, versets 10 et 11. Et ne pensons pas que ce message ne nous concerne plus, car à travers les destinataires de ces épîtres, l'apôtre Jean s'adresse à toute l'Église de Jésus-Christ. Qui étaient-ils donc les premiers destinataires de ces exhortations? Jean a envoyé sa deuxième épître à une dame qui élevait ses enfants dans la foi. D'où la salutation en tête de cette lettre.
3: À Kyria l'élu et à ses enfants.
2: Il se pourrait aussi que cette expression Kyria, mot grec qui veut dire dame, évoque une communauté d'Asie mineure et ses enfants, les membres de cette église. Quant au mot l'élu, il fait certainement allusion à l'élection divine qui est le privilège de chaque enfant de Dieu. La troisième épître était destinée à un homme influent nommé Gaius qui accueillait les chrétiens dans sa maison.
3: À Gaius, le bien-aimé que j'aime dans la vérité. Bien-aimé, tu agis fidèlement dans ce que tu fais pour les frères et même pour des frères étrangers, lesquels ont rendu témoignage de ton amour en présence de l'Église.
2: Troisième épître de Jean, versets 5 et 6. Le nom de Gaius était assez courant à l'époque. Mais il est possible que ce correspondant de Jean ait déjà été mentionné dans l'Épître aux Romains écrite 30 ans auparavant. Paul disait alors de lui
3: « Gaius, mon hôte et celui de toute l'Église vous salue. »
2: Romains 16, 23. Gaius était certainement un modèle pour les chrétiens de son Église. Mais il n'en était pas de même de Diotrephe, pourtant membre de la même communauté. Jean s'en afflige.
3: J'ai écrit quelques mots à l'Église, mais Diotrephe, qui aime à être le premier parmi eux, ne nous reçoit point. C'est pourquoi je rappellerai les actes qu'il commet en tenant contre nous de méchants propos. Non content de cela, il ne reçoit pas les frères, et ceux qui voudraient le faire, il les en empêche et les chasse de l'Église.
2: Troisième épître de Jean, versets 9 et 10. Hélas! Ce qui est arrivé au premier siècle se reproduit trop souvent au XXe. Que de Diotrephes aujourd'hui, qui aiment à se mettre en avant et jouer un rôle de premier plan. Que de Diotrephes qui refusent de se soumettre au conducteur spirituel et même à l'autorité de la foi apostolique. Là encore, la marche chrétienne dans l'amour et la vérité implique que que les diotrephes soient dénoncés dans leurs actes et jugés par l'Église, afin que rien ne nuise à la cause de Christ. Heureusement que, dans l'Église de Jésus-Christ, il n'y a pas seulement des diotrephes, il y a aussi des Démétrius. En effet, la troisième épître de Jean se poursuit sur une note très positive, verset 12.
3: « Tous et la vérité elle-même rendent un bon témoignage à Démétrius. Nous aussi, nous lui rendons témoignage. »
2: Nous ne connaissons que peu de choses au sujet de Démétrius, puisque le Nouveau Testament ne lui consacre que ce seul verset. Mais cette courte citation en dit long.
3: « Tous rendent un bon témoignage à Démétrius. »
2: Peut-être que les dons de Démétrius n'étaient pas aussi brillants que ceux de Diotrephe. Sans doute faisait-il moins de bruit et jouait-il un rôle plus effacé. Mais la vérité était honorée et le Seigneur était glorifié par ce fidèle membre de l'Église dont le témoignage devait être édifiant et propre à gagner des âmes à la cause de Christ. Chrétiens, qui êtes à l'écoute en cet instant? Quel rôle jouez-vous dans l'Église du Seigneur? Celui de Diotrephe, l'homme orgueilleux et plein de lui-même, ou celui de Démétrius, le témoin humble et fidèle? Le Seigneur vous invite à suivre les traces de ce témoin peu connu de l'Église primitive, afin que tous, et la vérité elle-même, rendent de vous un bon témoignage. Oh, que le Seigneur donne à chacun de nous de devenir un Démétrius et que nous apprenions à marcher dans l'amour et dans la vérité.

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Alléluia. Gloire au Seigneur. Nous faisons lecture dans l'évangile de Jean, chapitre 3, numéro 1 à 11. Mais il y eut un homme d'entre les pharisiens nommé Nicodème, un chef des Juifs qui vint, lui, auprès de Jésus de nuit et lui dit: Rabbi, nous savons que tu es un docteur venu de Dieu, car personne ne peut faire ces miracles que tu fais si Dieu n'est avec lui. Jésus lui répondit: En vérité, je te le dis. Si un homme ne naît de nouveau, il ne peut voir le royaume de Dieu. Nicodème lui dit: Comment un homme peut-il naître quand il est vieux? Peut-il entrer dans le sein de sa mère et naître? Jésus répondit: en vérité, je te le dis. Si un homme ne naît d'eau et d'esprit, il ne peut entrer dans le royaume de Dieu. Ce qui est né de la chair est chair, et ce qui est né de l'esprit est esprit. Ne t'étonne pas que je t'ai dit, il faut que vous naissiez de nouveau. Amen. Pensez-vous de annoncer en bonne nouvelle? Jésus a dit qu'il peut passer par la nouvelle naissance, ou peut naître de nouveau, ou peut recommencer en notre vie. Il y a un chemin, un seul chemin. Et on y pour faire un choix. Un seul chemin qu'il faut de prendre en dehors des chemins qu'on toujours prend jusqu'à aujourd'hui. Ou peut décider, je dis à même, d'y changer, passé à eux, d'y changer, vie à eux, de prendre un autre départ, et que là, ça c'est qui bon départ là. Ou peut décider, je dis là, de diviner un autre créatif en Jésus-Christ. Mais, ou que poser une question là, mais comment on y est fait? Comment on y est, m'en peut faire pour t'une la vie nouvelle, comment y est, m'en paie ça, net de nouveau, quand la parole de Dieu qu'a dit, prend un autre départ. Eh bien, question à quoi poser ou là, c'est même question que Nicodème posait Jésus un jour. Net de nouveau, veut dire, plus que des repartis à zéro. La Bible qu'a dit, que vous faites son premier fois, physiquement, mais qu'un natif spirituel là-haut, il fait dans le péché. Et Jésus a déclaré que ou mort par rapport à péché, par rapport à offense, de la tête jusqu'à la plante du pied, a rien pas en bon état en dedans. Quelqu'un a tortillé, mauvais, méchant, et que la Bible a dit aussi que vient nati en nous, il est égoïste. Et là, nous, passer par la nouvelle naissance, alors tout ça a changé. Si nous passons par la nouvelle naissance, nous vivrons le royaume de Dieu. Jésus a déclaré avec force. Là, il a dit, il faut que vous naissiez de nouveau. L'homme n'a pas possédé Adam, on a dit des synthétiques que Dieu a exigé. C'est seulement par la nouvelle naissance que tout ça peut commencer. Pour vivre la vie de Dieu, il faut de la nature de Dieu. Et la nouvelle naissance, c'est l'œuvre du Saint-Esprit. La Bible, qui a parlé de Jésus, qui a dit à Adam Jean, chapitre 1er, numéro 12 et 13, mais à tous ceux qui l'ont reçu, à ceux qui croient en son nom, elle a donné le pouvoir de devenir enfants de Dieu, lesquels sont nés non du sang, ni de la volonté de la chair, ni de la volonté de l'homme, mais de Dieu. Nouvelle naissance a été produite, plusieurs résultats en dedans. Tout d'abord, qui a été subi un changement. La Bible a dit à Adam, Ézéchiel, chapitre 36 et numéro 26, je vous donnerai un cœur nouveau et je mettrai en vous un esprit nouveau. J'ôterai de votre corps le cœur de pierre et je vous donnerai un cœur de chair. Alléluia. Ça c'est un bel butin. Un cœur selon chair à Dieu. Ikibao, un cœur nouveau. Volonté a aussi cassé bien transformation complète. Et c'est pour ça, Hébreu 13, numéro 20 et 21, qu'a dit comme ça, que le Dieu de paix
vous rendre capable de toute bonne œuvre pour l'accomplissement de sa volonté, qu'il fasse en vous ce qui lui est agréable par Jésus-Christ. Alléluia. C'est pour qui volonté a aussi que si lui changement à ça et qui fait débiter qui est agréable à Dieu. Au moment où on passe par la nouvelle naissance, aux yeux de Dieu, ou justifié, l'apôtre Paul a dit, qui accusera les élus de Dieu? C'est Dieu qui justifie. Péché à eux qui est pardonné ou qui est réconcilié avec Dieu. Ou que divini en petit bon Dieu. Ou que n'y en a l'amour pour prochain à ou. Et ou que chercher à glorifier Dieu, à aimer les paroles, à passer du temps dans la prière avec Dieu. C'est cela, la nouvelle naissance. C'est cela, être né de nouveau. Cela, ou peut faire, je dis la même. Pour ça dit au Seigneur, oui, mais c'est vous de qui vous mon cœur nouveau, un cœur de chair, au lieu du cœur de pierre là qui en y a. Ou c'est vous, pédit aussi au Seigneur, oui, mais c'est vous de on note, oui, on note comportation en dit dans vie en moi, mais c'est vous de qui paix à ou rempli chair moi, rempli vie en moi, mais c'est vous d'être agréable à Dieu, et pour ça faudrait que question du péché a, et ça régler en dit dans vie à Dieu t'a sollicité ou, et force les cadeaux, il faut que vous naissiez de nouveau. Ça pas bail à l'homme, mais c'est Dieu seul qui peut faire ça en chair à un homme. Et pour ça, il faudrait qu'il vous désire pleinement. Je dis à Dieu, dit par l'esprit aïe, pe sa bao, dit passer de la mort à la vie. C'est-à-dire, l'on reconnaît lui comme Seigneur et Sauveur, ou peut passer des ténèbres à la lumière de Dieu. La nouvelle naissance, n'importe moun peut sa repartir à zéro avec Dieu. Mais pour cela, faudrait au bas ou vie au Seigneur Jésus. Faudrait faire confiance, puis sa diriger, puis sa conduire, pour puis sa marcher. Oui, naître de nouveau, c'est plus que de repartir à zéro. Mais repartir sous la base que Dieu fondé bao pour que vie ou puis sa envie qui ka plaît au Seigneur pour puis sa marcher écrit fait volonté ay il ka dit que ki bao un cœur nouveau il ki bao oui dit aimer les choses de Dieu mais l'esprit a aussi que si bien transformation et que comprendre les choses de Dieu, ou que aimer les choses de Dieu. Bon matin là, oui, ça possible. Si vous prenez une décision, qu'a dit au Seigneur, oui, tout comme Nicodème prend une décision, dit à livrer Jésus, parce que son butin qui t'a concerné, et si bon matin là, vous avez senti vous concerné, alors nous aussi, écoute, nous allons prier pour ça dit au Seigneur, oui. Manifestez en chair, manifestez en vie, faites tomber des yeux, tout écaille, puis puis ça réaliser, oui, l'éternel mouvant, et puis puis ça marcher en conformité. D'accord? Nous allons prier, et nous allons demander au Seigneur, grâce à lui, bon matin. Papa bon Dieu, nous allons remercier. Et nous allons bénir de ce que, les un homme qui a crié, alors qui a venu à ce courage. Net de nouveau, c'est là un commencement pour que ça marche et tout. Net de nouveau, c'est déjà la première pas pour que un homme, un femme, puisse ça accepter ou en vie, puis que ça ni la nature de Dieu et commencer à marcher dans la vie nouvelle pour que péché aille puis ça pardonner, pour qu'on inscrit non à un livre de vie, pour qu'il devienne une autre créature. Oui. Nous qu'à prendre l'autorité en nom à Jésus et nous qu'à confesser qui jodi a en nom à Jésus oui que parole là ou qu'ait touché parole là ou qu'ait agi en dedans du Dieu pour que des hommes et des femmes bon matin là puis ça veut dire yo changer pour puis ça veut péché yo pardonner pour ça veut cœur yo transformer et c'est la seule en nom à Jésus et pour seule gloire amen.

Voici l'homme heureux. Il n'écoute pas les conseils des gens mauvais, il ne suit pas l'exemple de ceux qui font le mal, il ne s'assoit pas avec les moqueurs. Au contraire, il aime l'enseignement du Seigneur et le redit jour et nuit dans son cœur. Comme un arbre planté au bord de l'eau, il donne ses fruits au bon moment et ses feuilles restent toujours vertes. Cet homme réussit tout ce qu'il fait.

Oh, vraiment, la vie est belle. Et elle ferme les yeux, laissant ainsi le grand artiste lui faire visiter son atelier. Elle voit alors dans ses tableaux un moyen d'apprécier sa réalité.

0: Des oracles sont sur les lèvres du roi. Sa bouche ne doit pas être infidèle quand il juge. Le poids et la balance juste sont à l'Éternel. Tous les poids du sac sont son ouvrage. Les rois ont horreur de faire le mal, car c'est par la justice que le trône s'affermit. Les lèvres justes gagnent la faveur des rois, et ils aiment celui qui parle avec droiture.
1: Célébrez l'Éternel, car il est bon, car sa bonté demeure à toujours. Que les rachetés de l'Éternel le disent, ceux qu'il a rachetés de la main de l'oppresseur, et qu'il a rassemblés des pays du levant et du couchant, du nord et de la mer.
2: 7 fois par jour, David dit qu'il louait l'Éternel. David dit aussi qu'il n'a moins béni l'Éternel. Parce qu'ils savent comment c'est très important. C'est un homme qui t'a apprécié à bon Dieu.

Il célèbre l'Éternel pour sa bonté et pour ses merveilles envers les fils des hommes, car il a rassasié l'âme altérée et a rempli de bien l'âme affamée.

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Bonjour auditeur de la 101.4 Zot Adam, émission Zot. Comment allez-vous? Oh bien, Zot Kakouté, Radio Souffle de Vie, en cet Zot Kakouté, aussi bon radio là. Bonjour auditeur de la 101.4, vous êtes sur la Radio Souffle de Vie dans le cadre de l'émission Inédit avec d'aujourd'hui. Nous sommes très heureuses d'être avec vous en ce jour pour partager notre joie. Hein. Notre joie ne finira plus. Elle est répandue dans notre cœur. Vous rappelez-vous de la journée des aînés? C'est ça, nous allons partager avec les autres. Alors, on écoute attentivement les aînés. Pendant un petit moment, vous allez les entendre chanter, lire, exprimer leur joie, écouter attentivement. Après, on se retrouve. Vous allez entendre un petit moment les aînés louer. Mettez vos chaises de côté, mettez toutes chaises à côté, poussez toutes bitin et dansez. Et puis les aînés. Et Marilyn, nous allons écouter vous et puis nous allons retrouver nous tout à l'heure. On se retrouve dans un moment. Écoutez attentivement.

0: sur la représenter des champs importants. C'est un champ, bon, on a réfléchi, on a préparé les champs, mais depuis ce matin, ils chantent que les champs.
1: Il y a un premier groupe qui l'a chanté ce matin. Toi, viens, viens le chanter encore. C'est la comédie. Et c'est nous, on avait préparé aussi. Alors, on va continuer.

0: maladroit qui dit Dieu, c'est là la façon, c'est là la façon de garder la joie. La joie de croire à ce mot, joie, que livre par l'Esprit de notre Dieu, ce mot qui contient le pouvoir de notre Seigneur. Joie d'espérance, joie de patience, joie d'endurance, joie de persévérance, joie de son éternité divine, joie céleste. Quelques jours auprès de notre Père, auprès de son Fils et de son Esprit Saint, joie de vivre dans ses cieux, cieux qui a été choisi pour les appeler, cieux pour ceux qui entendent la voix, qui attendent le retour de notre Créateur, le Dieu tout-puissant, Jésus. Merci.
1: Voilà, vous avez changé.

moi. Alors, je vais faire une toute petite introduction. Parlons. Alors, je dirais premièrement, la joie fait partie du fruit de l'esprit. Amen. Dieu l'a répandu dans notre cœur par le Saint-Esprit. Amen. Nous devons, avec la grâce de Dieu, bien sûr, la garder, la cultiver et la protéger, quels que soient les temps et les circonstances de la vie. Et c'est vrai, c'est toujours plus facile de garder la joie quand tout va bien, mais difficile de la garder et d'être dans la joie lorsque nous traversons la vallée de l'ombre des difficultés. Et il y a, vous connaissez, il y a un très bel exemple dans la Bible de Paul et Silas devant la souffrance, les problèmes. Ils ont gardé la joie jusqu'au bout. Et puis, qu'est-ce qu'ils faisaient? Ils priaient, ils chantaient les louanges de Dieu. Et c'est ce que Dieu nous demande de faire, nous aussi, lorsque nous passons par des moments difficiles. Alors, nous allons chanter un chant. Il nous parle les bienfaits de Dieu. C'est quand le vol de la tempête. Et ce chant-là, les paroles sont très, très, très fortes. Alors, nous allons tourner ce premier chant avec les aînés. Que Dieu vous bénisse.

dans nos cœurs devant la souffrance. Et là, on va chanter « Si vous m'en dévouez, pour qui vous êtes content ?»

0: Soyez patient dans l'affliction et priez sans cesse.
1: Amen.

0: Et oui, on est toujours sur la 101.4. Je suis toujours sur la 101.4. On laisse les autres écouter pendant un bon petit moment. Louanges, poèmes, les aînés exprimés, ils chantaient. Nous, on continue et on écoute les avis sur cette journée et on va continuer toujours sur la 101.4.
1: Alors, Marie-Galante, toujours en force dans la journée des aînés, dans le séminaire des aînés. Qu'est-ce qui vous a marqué durant cette matinée?
2: Moi, ce que je apprécie toujours, c'est les différentes églises avec des tenues très agréables. Et c'est ce qu'on... La tenue.
1: Le thème, la joie.
2: Eh bien, on en a surtout rigolé à table parce que dès qu'il y avait un petit truc qui clochait, on dit la joie. Pas les murmures, la joie. Et ça nous faisait rigoler parce que, tu sais, entre nous, on se dit plein de choses. Mais on se rappelle toujours la joie. Même si c'est pas bon, la joie.
1: Oui, dans les difficultés.
2: La joie du Seigneur est ma force.
1: Quand on est au fin fond des difficultés, des fois, on oublie la joie du Seigneur.
2: C'est
1: si
2: vrai.
1: Il y a un auditeur qui nous écoute actuellement, c'est la sœur
2: Josie,
1: qu'est-ce que vous lui direz à cet auditeur qui ne connaît pas Jésus et qui trouve que vous avez de la joie, qui vous entend chanter, mais se demande comment vous avez rencontré cette joie?
2: Mais cette joie vient du Seigneur. C'est vrai que dans la difficulté, c'est pas facile. C'est pas facile parce qu'on reste centré sur le problème. Mais si on appelle le Seigneur, c'est lui seul qui pourra nous donner cette joie. C'est vrai que c'est pas évident, hein? Mais ça peut se faire.
1: Merci Seigneur. Alors ça va reprendre.
2: Gloire à Dieu pour toutes choses et on continue dans la joie.
1: Avec le Seigneur.
2: Voilà. Merci Seigneur. Gloire à Dieu.
1: Tant que jeune, c'est la première fois que vous participez à l'anniversaire des aînés?
3: Non, c'est pas la première fois.
1: Entendre les aînés dans le thème de la joie, qu'est-ce que ça vous a fait?
3: C'était un exemple, hein, franchement, ils étaient exemplaires dans la joie, ils ont vraiment su exprimer leur joie, et ça fait plaisir, ils étaient beaux à voir, ravissants, et exprimaient vraiment dans la réalité la joie.
1: Et vous avez dit qu'ils étaient encore meilleurs que la jeunesse, alors?
3: Ah non, oui, il n'y a pas de comparaison possible, c'était vraiment, ça donne des frissons. Waouh!
1: Ils étaient remplis du Saint-Esprit.
3: Ah oui, il y avait vraiment la présence de Dieu, ils étaient... C'est exemplaire.
1: Vous êtes?
3: Moi, je suis Vivien de Monalo.
1: Voilà, merci Vivien.
3: Avec plaisir.
1: C'est la première fois que vous venez à l'anniversaire des aînés.
4: Oui.
1: Vous êtes madame?
4: Calido.
1: Et de l'Assemblée de?
4: Sainte-Anne.
1: Excellent.
4: Ouais,
1: qu'est-ce que vous avez retenu? Qu'est-ce qui vous a marqué le plus chez les aînés?
4: Chez les aînés, c'est la joie qu'elles avaient de louer, de chanter, tout ça. Ouais. Et je me suis dit, si c'est ça qu'on sera au ciel, eh bien, je voudrais y être. Parce que je me dis, là, c'est qu'un petit aperçu. Mais là, je crois qu'il y aura au ciel après.
1: C'est formidable.
4: Ah oui.
1: Ça fait longtemps que vous êtes à l'Assemblée de Dieu de Sainte-Anne?
4: Non, j'étais en métropole et je suis revenue il n'y a pas longtemps.
1: Et vous êtes revenue vous installer ici?
4: Oui, oui. Ça va faire un an.
1: Un an?
4: Ouais.
1: Oui. Vous êtes gâtée alors?
4: Ah oui.
1: La joie du Seigneur?
4: Ah oui.
1: En tout cas, merci. On a le séminaire des aînés qui, vous avez entendu parler?
4: Oui.
1: Qui va se dérouler du 30 au 2 novembre. Pas 30 octobre au 2 novembre.
4: Oui.
1: Mais la journée n'est pas finie. Hein?
4: Oui, je sais. Je regardais aux alentours.
1: Vous aviez un témoignage à partager, ça serait quoi?
4: Un témoignage.
1: Sur la joie.
4: Sur la joie. La joie, c'est un fruit de l'esprit. Oui. Mais même dans plusieurs passages dans la Bible, on dit d'être joyeux. Soyez dans la joie, dans l'allégresse. Quel que soit ce qui se passe dans notre vie, soyez dans la joie. Parce qu'on peut avoir des problèmes et être dans la joie en même temps. Hein?
1: Tout à fait.
4: Ah oui.
1: Parce que la vie d'une chrétienne, c'est un combat.
4: Voilà. Mm-hmm. Mais une chrétienne qui n'a pas de combat.
1: C'est pas normal.
4: Ah!
1: Et comme disait un serviteur de Dieu, il a fait un compromis.
4: Oui.
1: pour ne jamais avoir de problème.
4: Oh, voilà.
1: Puisqu'on va à contre-courant de ce monde.
4: Ah oui.
1: Merci. Hein.
4: Mais de rien.
1: On continue dans la joie. Alors.
4: Oui, on va continuer toujours. Ah, tu m'as enregistré.
1: Vous êtes la sœur.
5: La sœur Anselme.
1: Oui. Le thème sur la joie, qu'est-ce que ça vous a apporté?
5: Super bien.
1: Et mais, le message du serviteur, joie, comment garder sa joie?
5: Bon, je trouve que ce sont des bons conseils pour garder sa joie.
1: Et dans le thème qu'il a, qu'est-ce que vous avez retenu?
5: Dans le thème qu'il a développé.
1: Oui, la joie.
5: Tout ce qu'il a dit,
1: la
5: présence de Dieu y était.
1: Il a parlé dans les difficultés, dans les luttes, et surtout ne pas murmurer, ne pas aimer son frère.
5: Et avoir l'amour pour son prochain, pour son frère, pour sa sœur. Et puis, ne pas, quand on a des problèmes, il faut mettre ça dans les mains du Seigneur. Il ne faut pas se prendre la tête avec ça.
1: Il faut déposer au pied
5: de
1: la
5: croix. Il faut déposer au pied de la croix. On dépose notre fardeau au pied de la croix.
1: Si vous aviez un conseil à donner à un auditeur qui écoute actuellement, qu'est-ce que vous lui diriez?
5: Je lui dirais, à partir du moment qu'on a des soucis, il faut faire confiance à Dieu. Il faut qu'on fasse confiance à Jésus et à Dieu. Il faut avoir... Parce que moi, je trouve que les gens, je me demande, même les gens qui n'ont pas le Seigneur, comment ils font quand ils ont des problèmes, des soucis? Je ne sais pas comment ils font. Parce que nous, on sait qu'on a des problèmes, on sait qu'on a Jésus, on se confie à lui.
1: Et quand on se confie à lui, on se sent allégé.
5: On se sent allégé. Ah oui. Tout ce que je peux conseiller à quelqu'un qui n'est pas dans le Seigneur, qu'il faut
1: qu'il
5: se donne au Seigneur.
1: Qu'il vienne découvrir qui est Christ.
5: Et
1: la joie du Seigneur.
5: Et puis la joie du Seigneur aussi. Parce que même quand on a des soucis,
1: ça, c'est vrai.
5: On reste joyeux.
1: Quand on a la joie du Seigneur.
5: Quand on a la joie du Seigneur.
1: On plie de la joie de Dieu dans les épreuves.
5: Dans les épreuves, parce que ça fait à peine 3 ans, j'ai perdu une belle sœur. Après, 2 mois après, son mari est décédé. Dieu nous a toujours soutenus dans cette épreuve. On se sent soutenu. On se sent vraiment soutenu.
1: La main de Dieu.
5: La main de Dieu pour nous. Il n'y a pas mieux, hein. Il ne faut pas chercher ailleurs, il faut chercher la main du Seigneur.
1: Voilà. Absolument.
5: Ah oui.
1: Alors on continue.
5: Oui.
1: Sur la 101.4.
5: Ah, c'est le souffle de...

0: Et oui, chers amis auditeurs, vous êtes sous la 101.4 Radio Souffle de Vie. Et c'est vrai que vous avez entendu un montage de Léonie pour vous faire vivre la journée des aînés. Mais sachez que vous êtes en direct, on est bien à l'antenne. Hein? Ah oui, Léonie, nous à l'antenne, nous en direct. Hein?
1: Oui, nous en direct et nous te carrément vivre ce moment-là, ça, Marilyn. Mm-hmm. C'est un moment de joie parce que les aînés, toute l'année, prépare ce temps-là. Il y a deux temps forts, l'anniversaire des aînés, le séminaire des aînés, mais il y a aussi dans les sections locales beaucoup de choses qui se font, un travail avec les
0: gens. En dehors
1: de l'anniversaire des aînés.
0: Il y a des rencontres, il y a de la joie, les aînés se rencontrent avec leur encadrant, ils ont des moments forts, ils organisent aussi leurs petits moments à part dans leur section locaux, et puis voilà, et puis ça se passe bien. Il y a toujours la joie avec nos aînés. Et ça qui est plus belle, là, on voit ces grands, on n'a pas tenu arthrose.
1: J'ai vu monsieur et...
0: Un bien-aimé.
1: Encore oublié, non, en vrai avec Anne. Et Zabim.
0: Oui. Non, mais on comprend son jambe qui a été atteignée. Hein. Mais les deux...
1: Il est avec Anne.
0: Oui, les deux. Et il fait pour Emma. Et s'en trouvait formidable. C'était abîme, vraiment hein? formidable. Quand
1: abîme.
0: J'ai vu ce frère venir, j'ai dit, non, sûrement, c'est une jambe. Mais quand j'ai vu, il était assis. Alors, comme ce sont des personnes que je connais, je suis allée les saluer. Oh, je vois. J'ai dit, mais attends, frère. Il dit, mais ce n'est pas une jambe.
1: Ah, il n'a pas de jambe.
0: Il n'a pas ni jambe du tout.
1: Et
0: c'est
1: comme
0: des prothèses qu'il a ni. Et voilà, il fait pour elle, mais il servit bon Dieu.
1: Ça belle, ça.
0: Non, mais non seulement ça belle, frère là qu'on est qui mon bon Dieu épouille. Mais c'est un témoignage aussi. Qui veut dire à travers de sa situation, ça représente aussi la joie. C'est vrai, il n'a pas de jambe. Il y a un chant qui te dit, si je n'ai pas les jambes, au moins, je le loue avec mes jambes. Si je n'ai pas mes jambes,
1: je le loue
0: avec mes mains. Si je n'ai pas mes mains, je le loue avec ma bouche. Si ma bouche ne peut pas parler, je loue avec mes yeux. Je loue avec mon cœur, je loue. Mais c'est formidable, ça. Donc, ce frère-là, quand je suis entrée, j'étais obligée d'en parler. J'ai parlé de ça avec mon époux. J'ai parlé de ça avec des personnes qui n'étaient pas... dans l'anniversaire avec des aînés, j'ai dit que c'est un témoignage. Et que ça m'a aussi, peut-être, c'est son épreuve à lui, c'est sa croix, c'est sa charge qu'il porte. Nous n'avons pas les mêmes charges, nous n'avons pas la même croix, mais nous n'avons pas les mêmes fardeaux, les mêmes épreuves. Mais ça nous montre à travers de nos difficultés, de nos soucis, qu'on peut avoir la joie du Seigneur. Parce que la joie ne reste pas dans les soucis, dans les difficultés. La joie que Dieu met est dans nos cœurs. Et le fait que son cœur est rempli de la joie du Seigneur, alors là, ce n'est pas ça qui va l'empêcher de bénir et de louer le Seigneur. Et dans le séminaire, c'est ce que j'ai pu voir aussi, à ce jour-là,
1: l'anniversaire des aînés,
0: c'est ce que j'ai pu constater, j'ai pu voir, qu'il n'y avait pas de pathologie, qu'il n'y avait pas d'arthrose, il n'y avait pas de diabète, il n'y avait pas... Oh là là, pauvre, il y a un gâteau là, il y a un gâteau. Donc après, il a dit bien aimé, pas dit, il dit moi même ça derrière, okay? Après. Et, non, mais c'était formidable. Et on dit qu'il n'y a pas de la joie dans la maison du Seigneur, mais il y a de la joie, c'est un moment que nos aînés, que les enfants de Dieu, quel que soit leur âge, parce qu'il y a plusieurs manifestations de tout âge. Il y a celui des aînés, des jeunes, des ados, des enfants, et puis des hommes. Mais il y a le moment d'épanouissement. C'est vrai qu'il y a l'épanouissement chez soi, avec ses proches, mais dans la maison de Dieu, du Seigneur, il y a aussi de l'épanouissement.
1: C'est vrai, il y a de l'épanouissement. Et ces aînés-là, Zoni, ont place impactant, important. Vous ouvrez missiela. D'ailleurs, des abîmes, frère là, avec 100 jambes, mais moi, en vrai, ici au moule, en pâté, puis pas danser à dans là. misé la te ka tourné rimé rien pour le Seigneur. Un vrai misé la valsé devant tourné derrière en essayer faire ces petits mouvements là quand il te ka fait pour en passant qui la jaille.
0: Et il était lui en bel âge. Hein? Et apparemment, il a son monde, il était lui en âge quand même.
1: Et monsieur là, t'es qu'à danser pour le Seigneur, il sortit toute joie de haut. L'œuvre ou en vrai, même si vous n'avez pas envie de danser, vous allez danser. C'est beau d'exprimer sa joie parce que pourquoi? Il est mort pour nous, il est ressuscité, il est en place, en place extraordinaire. Et des vrais les aînés avec cheveux blancs à yo, qui a honoré, qui a exprimé sa bonté, mais tant qu'il y a yo, joie à yo, même la jeunesse dit, bien là, t'es bon.
0: Ah ouais, parce que quand vous êtes Vivien, Vivien dit, ah non, mais c'est nous tenons la journée des jeunes, mais ça n'est pas ni à yon vrai avec la journée des aînés, hein, parce que il a senti que c'est les aînés épanouis, peut-être avec l'expérience aussi. C'est ça, hein, parce que les jeunes, t'in ça qui timide, t'in ça qui pas qu'à oser. Mais on a pensé après ces journées-là, le fait que qu'il y ait des jeunes introduits aussi avec les aînés, mais ça qui sont bien qu'ils ont porté aussi à dans la journée des à dans journée à eux qui fait, hein, pour dire que non, en tant dans la journée des aînés, en vrai j'en saliais. Alors, il faut nous être plus dynamiques, oser porter joie là, qu'il y a tini là, à travers des prestations à eux et de tout ça qu'il y a fait.
1: C'est important que nous exprimer joie à nous en tant que chrétiens sauvés. Il faut nous exprimer, pas que à dans des événements comme ça, mais tout partout, nous qu'à vivre parce que nous n'avons espérance, nous n'y quelque chose d'unique, en lumière qui a brillé dans nous et nous nie le Saint-Esprit. Et les aînés ont encouragé les autres vraiment à continuer et passer du temps à chercher la joie du Seigneur. Parce que quand ils ont dit c'est chevé blanc là, ils ont cherché, ils ont préparé à la rencontre des bons dieux. Au moule, monsieur là qui était à danser là, qui te ka swingé, si on y a dit en créole, pour Jésus. Hein. Te ka swingé pour Jésus.
0: Te ka manifesté joie
1: pour Jésus. et c'est important, j'entends au monsieur Deye, te ka parler fort fort, et bien c'est qui oratera séminaire là. Et non joie, hein. Au moule ka dégageons joie, alors oratera séminaire l'an il a ça. C'est, je crois que c'est Tania. Pascal Granson. Voilà. Pascal Granson qui oratera le séminaire des aînés.
0: Le
1: séminaire des aînés. Oui, mm-hmm. Tania, t'es qu'à exprimer joie, et comme d'habitude. Mm-hmm. Hein, tout t'es qu'à exprimer joie. Yo. Mais en passé, c'est vrai, trop rapidement, arriver au séminaire des aînés, parce que on parlait d'anniversaire et séminaire des aînés qui est arrivé. Mm-hmm. C'est du 30 au 2 novembre. Commencer réservé. Tout ça pour dire que nous aussi la 101.4 radio Souffle de Vie dans le cadre de l'émission
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1: Marilyn, qui j'en quoi vivre joie? Mimi, Ikaloué. En tant que chante, Marilyn. Allez.
0: Nous avons écouté Timo Sola et on répond tout à l'heure.

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Et c'est, posez-moi une question, Léonie. Et si un jour nous ne pouvons pas louer, bon Dieu, non, nous ne pouvons pas louer, c'est que nous allons continuer à louer encore d'autres gens là-haut, avec le Seigneur. Le Seigneur est ma force. Le Seigneur est mon intérêt. Et en cas fait tout, comme vous dites, tout le monde des agones. Vous savez que, en commençant en français, moi, je n'ai pas parlé français à présent. En cas parler français. Donc, en fait, tout sans paix, je fais tout ce que je peux pour rester, je dis bien, accroché au Seigneur. Parce que c'est le Seigneur, c'est lui qui nous donne la force. Et c'est lui qui nous donne la joie, cette joie, ça s'achète pas, ça se donne, c'est le Saint-Esprit, c'est Dieu. Lorsque nous avons dit oui au Seigneur, eh bien, cette joie naturelle, Dieu nous donne cette joie d'appartenir déjà à Christ. Et quelles que soient les situations, c'est vrai que nous sommes dans la chair, c'est vrai qu'il y aura des ombres, il y aura des moments de tristesse, de souffrance, mais ça ne va pas rester. Parce que la joie qui est en Christ est plus forte que tous nos problèmes, toutes nos difficultés et tous nos soucis. Et j'aurais aimé, parce que s'il y a les auditeurs qui nous écoutent, parce qu'on va passer aux appels auditeurs tout de suite, dis-moi quel chrétien qui se trouve, qui n'a pas de ombre dans sa vie. Nous tous, nous avons passé par une épreuve. Et là, parce qu'on ne va pas dire, ah ouais, gloire à Dieu, j'ai une épreuve. Non, c'est que il a passé, il a coulé, il a passé. Mais il y a la joie aussi de Christ qui passe tout de suite derrière. Parce que quand tu t'appuies sur le Seigneur est notre appui. Le Seigneur est notre soutien. Quand les moments difficiles sont là, les épreuves, les difficultés, mais il faut s'arrêter parce que parfois on ne s'arrête pas. Hein? Parfois que on écoute la voix de la souffrance. Oui, c'est vrai. Oui, c'est vrai. Et c'est quand le Saint-Esprit même te dit, mais attends, qu'est-ce que tu fais là? On est en train de dire à la souffrance, oui, c'est vrai, nous là, nous ka morfons nous à dans ça. Ça après, c'est quand le Saint-Esprit, bon, nous soukousse, nous ka ouvez yon, nous ka dit, mais attends, moi dans situation là, ka dit situation là, oui, c'est vrai, comme si on voulait bien raison. Et c'est à ce moment-là, lorsqu'on se souvient, le Saint-Esprit prend, parce que il y a un verset qui me vient dans la tête, c'est que quand mon âme intérieure se détériore, c'est alors que j'ai pas bien le verset, mais ça te dit, quand ton âme intérieure se détériore, mais alors que le Saint-Esprit vient et prend toute la place. Et c'est à ce moment-là, c'est vrai, parce que je l'ai déjà expérimenté. Quand tu es dans ta faiblesse, tu sens que tu es découragé, et parfois tu oublies, tu es dans ta souffrance, c'est alors que tu sens. Il y a la main de Christ, il y a le Saint-Esprit qui vient te renouveler, qui te dit, hey, je suis là. Et c'est alors que les problèmes, les difficultés diminuent et que tu reprends ta force, tu reprends le courage avec Christ. Et ça te permet encore de t'abandonner et de dire au Seigneur, voici la situation, voici le problème. Et tu déposes tout dans les mains du Seigneur. Et c'est à ce moment-là que tu retrouves ta paix. Et que tu retrouves ta joie.

0: Et oui, chers amis auditeurs, c'est vrai que je vais reprendre avec vous le verset, ce que je disais à Léonie, le verset qui vous dit de prendre courage. C'est dans 2 Corinthiens 4, 16, il te dit, voilà pourquoi nous ne perdons pas courage. Et même si notre être extérieur se détruit, notre être intérieur se renouvelle de jour en jour. Et c'est ça qui nous arrive lorsque les difficultés et les problèmes sont là. C'est vrai qu'au premier abord, nous avons tendance à baisser les bras. Mais quand nous baissons les bras, eh bien, c'est à ce moment-là que Dieu nous renouvelle. Il nous donne la force pour pouvoir reprendre courage. Il nous dit, voilà pourquoi nous ne perdons pas courage. Et même si notre être extérieur se détruit, notre être intérieur se renouvelle de jour en jour.
1: Absolument. Notre être intérieur se renouvelle de jour en jour. Alors, aînés, ne perdez pas courage. Hein. Gardez la joie. Gardez votre joie. Restez connectés et continuez à écouter Radio Souffle de Vie.
0: Et vous pouvez lancer l'appel auditeur.
1: Vous pouvez appeler au 05 90 91 65 65.
0: C'est le direct.
1: C'est le direct.

Et c'est vrai, Léonie, à travers de tout ce qu'on a pu entendre avec nos aînés, et nous voulons saluer tous nos aînés. C'est qu'on ne va pas nommer de nom, nous ne pas nommer nom à commune. Nous savons que toute commune à section locale est présente. Et nous, quand disons, vraiment, nous avons encouragé nous, parce que nous disons, tenir né d'hier, mais tenir né de demain et né d'aujourd'hui. À partir de jeunes aînés en vrai, mais nous encourager aussi les personnes qui encadrent les aînés, les aînés d'aujourd'hui. Peut-être ces gens-là n'ont pas, ont tout juste peut-être 60 ans ou moins, il y a eu moins. Et nos jeunes aussi, les jeunes qui nous ont servi à table, eh bien, nous avons force aussi pour ces jeunes-là, les jeunes de je ne sais pas d'où, mais j'ai reconnu Vivien, ça

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1: Nous encourageons les autres à vraiment persévérer, continuer à écouter Radio Souffle de Vie. 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
0: 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Vous savez que Léonie, c'est Madame Lemoine, il m'a dit Léonie, il faut être pour un petit temps de gérer toutes ces émotions là ça, et puis il n'y a pas l'antenne, puis il n'y a pas gérer l'émotion à l'antenne, alors nous laissons un petit temps passer. Et voilà, nous avons retrouvé nous avec l'émission là dans la joie. Et que vraiment joie, bon Dieu, encore continue. Il fait nous du bien, il fait autres aussi du bien. 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
1: Et c'est important, tout ce que je peux vous dire, la plus belle des choses, la plus belle des réussites, c'est d'accepter Jésus-Christ comme son sauveur personnel. Maïe, c'est après Jésus-Christ. Sou pa ni Jésus-Christ qui a donc fondation à foyer ou peut pas faire foyer là qu'en pangal foyer là qui mal mené parce que c'est la chair, c'est problème, c'est difficulté, mais si vous voyez c'est Jésus qui fondé foyer côté bien sans Dieu, aucun problème, aucune difficulté, parce que au cas y a contre courant monde là ça. 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Grâce à lui, parce que c'est bon Dieu. C'est lui qui crée la famille. C'est lui qui crée le couple. C'est lui qui a fait nous vieillir, vous les aînés. Et moi, c'est un aîné de demain. Marilyn, c'est un aîné de demain. Mais c'est vers joie. Et avec plaisir que nous avons servi au sein de Radio Souffle de Vie. Radio Souffle de Vie, c'est en radio que bon Dieu crie. Faut autre songer radio là ça dans la prière. Parce que combat là, c'est ta bon Dieu. Et si bon Dieu a soufflé en arena radio souffle de vie, c'est parce qu'il a tchimbé radio souffle de vie avec des mains. Depuis Aguila, depuis tes commencé œuvre là,
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1: Jusqu'à jeudi jour, radio souffle de vie qu'a kembé. Et quelles que soient les épreuves, quelles que soient les difficultés, la grâce de Dieu qui accompagne Radio Source de Vie. C'est parce qu'elle est dans la bonne direction. C'est parce qu'elle est dans le bon chemin qu'elle a combattu, qu'elle bon Dieu qui a servi d'elle comme un canal. Elle a passé la pomme où ne peut pas passer. Et combat là qu'elle a. Mais nous savons que les autres, à genoux, qu'à prier. Pour que Radio Souffle de Vie avance par la grâce de Dieu et vers l'action puissante du Saint-Esprit. Et nous croyons profondément en tant que bénévoles à Radio Souffle de Vie. Nous croyons bénir les animateurs, les animatrices, tout ça qui jour après jour, Zoka Baïdon, Zoka soutient Radio là. Tout ça qui a passé prédication, tout ça bon Dieu qui a utilisé voyou comme un canal. Au sein de la radio Souffle de Vie, pour souffler, pour entendre l'évangile, pour entendre nos témoignages, pour arrêter en bon chemin là, remettre en question, c'est vraiment la grâce de Dieu. Nous allons compter si vous autres soutiennent aussi, continuer à soutenir Radio Souffle de Vie, et nous allons dire que bon Dieu, mes autres, vous autres les aînés, vous autres les auditeurs qui ont écouté la 101.4. Nous savons que le combat là, c'est de plus en plus difficile. Parce que nous sommes de plus en plus à contre-courant. De ça, le monde a proposé. Il faut chrétien debout. Chrétien debout en Jésus. 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
0: 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Parce qu'elle a changé l'entrée dans le monde, entrée dans le domaine hôtelier tout ça. En tout cas, travailler des 6 ans, 6 ans, parce qu'on veut être bien vu.
1: Performant.
0: Bien vu, performant et tout ça. Mais on veut que l'œil passe si travail en moi pour dire qu'il est bien. Et c'est ça qui t'a fait. À présent, on veut servir, on veut connaître bon Dieu. On veut connaître le roi des rois. Et c'est pour ça qu'on a demandé tout le monde qui t'a servi bon Dieu de servir bon Dieu avec joie. Quand on a dit servir l'éternel avec joie. 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
1: 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social parce que quoi fait des rencontres et repas équilibrés en bien-être au niveau de la foi et en bien-être physique parce que bien à l'en mai qu'à détendre vous, ou peut faire bien la mer, 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pire,
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1: Et les autres qui vivent pire, qui vivent ni pire que vous. Donc, c'est
0: un moment de partage aussi.
1: C'est, voilà.
0: Et mais ça qui est plus important, Léonie, c'est que tu des coupes. Vous pouvez j'ai pour un petit temps pour vous aller à l'hôtel. Vous ne savez pas ce que ça veut dire l'hôtel. À présent, vous en retraite. Vous dites, messieurs, ça sont belles bitins. Moi, je vais madame, moi, nous y aller, nous connaître un petit moment de paix. 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
0: c'est bien
1: c'est formidable parce qu'on paye en couple elle loue bon Dieu elle mange etc et l'année là ça s'est augmenté juste de 20 euros hein, pas beaucoup et c'est vrai que quand président la TK dit pour la journée des aînés il dit que ça augmente il négocie le maximum. Et moi-même, des gens ont posé vacances en main pour ces jours-là. Ça, nous qui est là, nous qui relevé des interviews comme d'habitude, et nous voulons entendre les autres plus actifs. C'est où ça, nous qui a quitté les autres, hein, parce que tout le monde est dans nos fins. la technique qu'apprend la relève. Marilyn, nous passons un bon moment.
0: Nous passons un très bon moment pour depuis juste des petits temps nous pour venir. Eh bien, c'est un plaisir, son joie que nous t'a l'antenne et les autres, chers amis aînés. Nous savons qu'elles ont écouté. Et nous t'es bien en direct, hein. Mais nous qui reporter ça pour un moment jusqu'à ce que nous qui prenons un petit pause pendant le mois de juin jusqu'à la rentrée.
1: Non, juillet. Nous qui finissons le mois de juin ensemble et nous qui retrouvons nous
0: à... à la rentrée.
1: Nous qui laissons bon Dieu conduire ça.
0: Bon Dieu qui conduit toutes choses.
1: Soyez bénis.
0: Et à bientôt.
1: À bientôt.

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1: Alors, ils crièrent à l'Éternel dans leur détresse et il les délivra de leurs angoisses. Il les fit sortir des ténèbres et de l'ombre de la mort et rompit leurs liens.

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1: La question de Jacques, 74 ans.
2: Je vais bien, je suis en pleine forme et je vois pas pourquoi dès maintenant je devrais penser à adapter mon logement.
1: Anticiper, c'est ce qui permet bien souvent de rester chez soi plus longtemps. Voici le témoignage de Marie-Christine, 77 ans. Elle a choisi d'adapter son logement avant que les difficultés n'apparaissent.
3: Ma cuisine, elle est très ancienne et pas du tout ergonomique. Et le budget pour la refaire, c'était vraiment trop élevé. Alors du coup, on a décidé de faire des petits aménagements dans la cuisine, mais à moindre coût. Par exemple, on a acheté un rehausseur d'évier parce que mon évier était profond. J'avais tellement de douleur dans le dos quand je faisais la vaisselle. Et puis on a réorganisé tous les placards pour avoir toutes les choses utiles au quotidien à portée de la main. Et pour les placards du bas, on a installé un système de tiroirs coulissants très facile à poser parce qu'ils sont adhésifs. Et ça m'évite de trop me baisser pour accéder à ces placards. 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

Celui qui répond avant d'avoir écouté fait un acte de folie et s'attire la confusion. L'esprit de l'homme le soutient dans la maladie, mais l'esprit abattu, qui le relèvera? Un cœur intelligent acquiert la science, et l'oreille des sages cherche la science. Les présents d'un homme lui élargissent la voie et lui donnent accès auprès des grands. Le premier qui parle dans sa cause paraît juste. Vient sa partie adverse et on l'examine. Le sort fait cesser les contestations et décide entre les puissants.

Je vous propose donc une lecture dans la deuxième épître de Paul à Timothée, chapitre 1er à partir du verset 3, de Timothée 1, 3, où il est écrit « Je rends grâce à Dieu que mes ancêtres ont servi et que je sers avec une conscience pure de ce que, nuit et jour, je me souviens continuellement de toi dans mes prières, me rappelant tes larmes et désirant te voir afin d'être rempli de joie, gardant le souvenir de la foi sincère qui est en toi, qui habita d'abord dans ton aïeul Héloïse et dans ta mère Eunice, et qui, j'en suis persuadé, habite aussi en toi. C'est pourquoi je t'exhorte à ranimer le don de Dieu que tu as reçu par l'imposition de mes mains. Car ce n'est pas un esprit de timidité que Dieu nous a donné, mais un esprit de force, d'amour et de sagesse. Un esprit de force, d'amour et de sagesse. Gloire à Dieu. Et ce soir, nous voulons ensemble dire, ranimons dans nos cœurs la flamme du don de Dieu. Ranimons dans nos âmes la flamme du don de Dieu. Alléluia. Rappelons, bien-aimés, que cette flamme, c'est donc celle du Saint-Esprit que nous avons reçu de Dieu. C'est la flamme du Saint-Esprit que nous avons reçu de Dieu. Le jour de la Pentecôte, Pierre a fait cet appel solennel. Lorsqu'il déclare, dans le chapitre 2, versets 38 et 39, acte chapitre 2, versets 38 et 39, Pierre leur dit, « Repentez-vous et que chacun de vous soit baptisé au nom de Jésus-Christ pour le pardon de vos péchés et vous recevrez le don du Saint-Esprit. » Et vous recevrez le don du Saint-Esprit. Car la promesse est pour vous, pour vos enfants, et pour tous ceux qui sont au loin, en aussi grand nombre que le Seigneur, notre Dieu.